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1: Bonjour à tous et bienvenue dans votre agenda Rion-Limagne. Et pour commencer, je vais m'adresser à tous les fans de l'idole des jeunes. Évidemment, c'est de Johnny Hallyday dont je vous parle et un événement à ce sujet est organisé à Maringue le dimanche 20 septembre de 8h à 18h sur la place de la mairie et dans la salle d'honneur. Il s'agit d'une exposition vente-échange organisée par l'association Johnny ça ne finira jamais. L'entrée est gratuite et pour les exposants c'est 2 euros le mètre linéaire. Plus d'informations et réservations au 06 84 92 97 09. Et maintenant, nous allons parler d'un double événement. Il s'agit d'un vide-grenier combiné à un marché de producteurs et d'artisans. Cet événement aura lieu le dimanche 20 septembre à partir de 7h du matin à la salle des loisirs de Pognat, située 65 route de Volvic. Pour les exposants, le tarif est de 2 euros le mètre. Et sur place, il y aura une buvette et un snacking tenu par l'APE de Pognat. Plus de renseignements au 06 58 83 93 77. Avis maintenant à tous les chanceux. Comme vous le savez, l'arrivée de la période automnale marque le retour des lotos. Et justement, je vous propose ce samedi 19 septembre celui du club des Blés d'Or qui est organisé à la salle des fêtes de Saint-Clément de Régnat. Il débutera à 14h30 avec une ouverture des portes une heure plus tôt. À gagner notamment un barbecue à gaz qui pourra servir l'été prochain, mais aussi une cafetière, une friteuse air fryer, une glacière électrique, un aspirateur sans sac et de nombreux autres lots. Tarif 3 euros la carte, 10 euros les 4, 20 euros les 9. Pâtisserie et buvette seront évidemment présents sur place et pour plus de renseignements, vous pouvez contacter le 06 11 99 13 30. Et maintenant, j'ai envie de vous emmener à la table des rêves. Ça donne envie comme ça. En même temps, l'événement est plutôt alléchant. En effet, le dimanche 20 septembre, à la salle au rythme des rêves à Maringue, vous pourrez profiter de deux événements à la fois. Tout d'abord, un grand marché de producteurs locaux, avec des artisans de la gastronomie, des vignerons, brasseurs et producteurs de boissons diverses, des créateurs de douceurs sucrées et salées, et quelques professionnels de l'art de la table. Au fil de votre promenade, laissez-vous tenter par des dégustations, échangez avec des passionnés et surtout, composez votre panier gourmand qui vous permettra ensuite de faire un petit pique-nique. Et oui, car c'est tout là l'objectif de cet événement. Juste après votre balade, installez-vous tranquillement dans les espaces extérieurs pour partager un déjeuner sur l'herbe, en famille ou entre amis. Parce que les plus beaux repas sont souvent ceux que l'on partage, vous êtes invité à faire de cette journée une véritable parenthèse gourmande où les rencontres se mêlent aux saveurs et où chacun trouve une place à la table des rêves. Alors n'hésitez plus, l'événement est gratuit et si vous souhaitez avoir de plus amples renseignements, vous pouvez contacter le 06 42 70 16 54. Et on termine cet agenda.

avec la Belle Époque à Puy-Guillaume. Le mercredi 16 septembre, c'est Yannick Lébrot qui aura le plaisir de vous divertir. Le dimanche 20 septembre, Christophe Battisson vous attend pour un agréable moment dansant. L'été dansant de la Belle Époque débute à 15h et pour plus de renseignements, vous pouvez contacter le 06 10 97 97 27. Et bien voilà, votre agenda se termine. Je vous souhaite à tous et à toutes une très belle journée. À notre écoute.

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2: Et en ce mardi 15 septembre, bonne fête au Roland. Les béliers, faites le maximum pour mener rondement vos affaires. Les taureaux, vous devrez adopter une vision des choses différente. Gémeaux, les réactions de votre partenaire peuvent enrichir votre vision des choses. Cancer, vous êtes prêt à transformer chaque défi en véritable opportunité de progression. Les lions, audace, esprit compétitif, volonté de réussir, formeront un cocktail explosif. Les vierges, vous allez trouver un terrain d'entente qui ouvrira la porte à la concrétisation d'un projet familial. Balance, rien ne sera facile, mais les obstacles auront un effet stimulant sur vous. Les scorpions, vous avancerez avec une énergie plus vive. Les sagittaires, vous avez entre vos mains toutes les cartes pour mener à bien les projets que vous comptez réaliser. Capricorne, changez de fusil d'épaule si vous êtes seul. Les Verseaux, chaque difficulté réveillera votre sens de la compétition et renforcera votre détermination. Enfin, les poissons, vous devrez foncer et surprendre vos concurrents par la rapidité de vos réactions. Bonne journée et à demain.

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2: Bonjour à tous, à la une de l'actualité, une journée de mobilisation aujourd'hui en France. Plusieurs secteurs seront concernés, avec des appels venant notamment de la police, de l'enseignement supérieur, de l'énergie et de la santé. Ils appellent à se mobiliser pour le budget, salaire et leurs conditions de travail. Des associations se mobilisent aussi pour réclamer davantage de moyens face au dérèglement climatique. L'essence atteint un niveau record en France. Le sans-plomb 95 E10 coûte désormais près de 2,11 € le litre en moyenne. Jamais il n'avait été aussi cher depuis le début des relevés du gouvernement en 1985. Et le diesel continue lui aussi de grimper, Virginie Quiénon.
3: Oui, c'est la sixième semaine consécutive de hausse à la pompe. Le sans-plomb 95 E10 a encore pris 2,3 centimes en une semaine. Le sans-plomb 95 E5 atteint lui environ 2,17 € le litre. Là encore, c'est un record. Et la facture est encore plus lourde pour les automobilistes qui roulent au diesel. 2,29 € le litre en moyenne. Le gazole se rapproche ainsi de son record absolu avril dernier, 2,31 €. En cause, l'escalade de la guerre au Moyen-Orient, elle pousse les prix du pétrole à la hausse. Le détroit d'Ormuz est bloqué par l'Iran depuis fin février et les Houthis ont pris vendredi le contrôle du détroit stratégique de Bab el-Mandeb, une situation qui fait craindre de nouvelles hausses dans les prochaines semaines.
2: Merci Virginie pour ces précisions. Une semaine au minimum sera nécessaire pour relever le TER qui a déraillé vendredi dernier entre Rouen et Caen. Les grues doivent entrer en action à partir d'aujourd'hui. Une opération qui s'annonce complexe et qui devrait durer au moins une semaine. C'est ce que dit SNCF Réseau. Pour rappel, l'accident a fait 44 blessés, dont une jeune femme grièvement touchée, mais dont les jours ne sont plus en danger. À l'étranger, une rencontre au sommet aujourd'hui en Égypte sur fond de tension au Yémen. Abdel Fattah al-Sissi doit recevoir le prince héritier saoudien Mohamed Ben Salman. Cette visite intervient après une offensive des Houthis vers le détroit de Bab el-Mandeb et des frappes contre l'Arabie saoudite, soutien des forces gouvernementales yéménites. On passe au sport avec du volley. Rendez-vous relevé pour l'équipe de France ce soir. Les Bleus affrontent l'Allemagne à l'Euro à 19h. Les Français ont remporté tous leurs matchs de groupe jusque-là, tout comme l'Allemagne. Le vainqueur prendra seul la première place du groupe. Et puis en rugby, son avenir suscitait des questions ces derniers mois. Ronan O'Gara s'inscrit dans la durée à La Rochelle. Le manager irlandais a prolongé son contrat jusqu'en 2031, soit 4 saisons supplémentaires. Voilà pour l'essentiel de l'actualité. Passez une belle matinée.
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Bonjour à tous, Bruno, on se retrouve pour notre minute de culture générale. Eh bien, aujourd'hui, nous allons connaître l'origine de l'expression « tuer la poule aux œufs d'or », c'est-à-dire on risque de tout perdre par avarice, se priver de profits futurs importants pour satisfaire des intérêts immédiats. L'avidité et l'impatience sont de vilains défauts. N'agir que pour le court terme, agir sans aucune vision à long terme, ou détruire par avarice la source d'un profit important. Alors, l'origine de cette expression, eh bien, elle viendrait du XVIIIe siècle et elle est tirée d'une fable de La Fontaine, elle-même inspirée d'une morale d'Ésope, fabuliste grec de l'Antiquité. Pour ceux qui l'auraient oublié, la courte fable en question, il y est question d'un avare dont une poule pondait des œufs d'or. Croyant que cette poule contenait un trésor, l'avare l'a tuée pour se rendre compte, dépité, qu'elle était semblable à ses autres poules et qu'il venait de tuer bêtement ceux qui pouvaient l'enrichir sans fin. Voilà donc l'origine de l'expression « tuer la poule aux œufs d'or ». Je vous souhaite une excellente journée à l'écoute de nos programmes et je vous donne rendez-vous demain pour une nouvelle minute de culture générale.

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1: Bonjour à tous et bienvenue dans votre agenda livradois Forez. Et pour commencer, je vous emmène du côté de Lezoux pour une activité qui

La fin de l'été, mais ce n'est pas une mauvaise nouvelle pour autant. En effet, pour inaugurer l'automne, quoi de mieux qu'une randonnée ? Celle des Vendanges, qui est traditionnelle à Châteldon, aura lieu le dimanche 20 septembre, avec au programme 4 parcours entre 8 et 29 km. Mais il y aura aussi un parcours de VTT de 35 km. Des ravitaillements seront évidemment proposés sur tous les parcours. Et si vous souhaitez avoir de plus amples renseignements, vous pouvez contacter le 06 38 04 17 81. Vous pouvez également aller sur le site www.chateldonrando.fr. L'événement est organisé par l'association Châteldon Loisirs et Détente. Je vais maintenant m'adresser aux mélomanes. Quoi de mieux que de mélanger la musique avec le patrimoine ? Eh bien, j'ai une bonne nouvelle pour vous. Vous pouvez vous rendre à Escoutou le samedi 19 septembre. En effet, l'inauguration de l'autre saison des concerts de Volore aura lieu ce jour-là, avec tout d'abord à 15h30, une visite guidée de l'église d'Escoutou. La visite est gratuite et ouverte à tous. Puis, changement d'ambiance. Direction le château de la Verchère, de 16h à 17h, pour une visite libre du parc, qui sera suivie de la découverte des Offenbach Girls, un spectacle musical lyrico-comique, imaginé autour de l'amour et des femmes. Pour le concert, le tarif plein est à 15€, et il y a également un tarif réduit à 10€. Sachez que c'est également gratuit pour les moins de 18 ans. Plus de renseignements et réservations au 04 73 80 65 65. Et je vous propose maintenant de découvrir une bien belle association. Il s'agit des 4A Chiens Guides. Et les bénévoles vous ouvriront leurs locaux le samedi 19 septembre de 11h à 17h30 à Sermentison. Au programme notamment. Une visite de l'école des chiens guides, mais aussi des démonstrations, divers stands avec par exemple de la médiation animale, de la restauration rapide, une buvette et une tombola. Pour plus de renseignements, vous pouvez contacter le 04 73 53 07 13 et vous pouvez également aller sur le site www.chienguide.com. au pluriel.com. Allez, on était à Sermentison, on ne va pas très loin maintenant puisqu'on se dirige à Saint-Flour-l'Étang. Et oui, la fête patronale de Saint-Flour-l'Étang aura lieu ce week-end, notamment ce samedi, de 10h à 23h30 sur la place de la mairie. Au programme, un marché de producteurs et d'artisans locaux. Une exposition d'art, de voitures de collection et de mobilettes. Une tombola. Une pêche au canard pour les petits et les grands. De quoi se restaurer sur place et bien sûr, une buvette. Mais les deux gros temps forts de la journée seront notamment le fameux jambon à la broche, un repas à partir de 19h au tarif de 10€ par personne, ainsi qu'un concert rock en plein air totalement gratuit. Plus de renseignements au 06 36 41 77 10. Et on termine avec le dancing La Belle Époque à Puy-Guillaume. Le mercredi 16 septembre, c'est Yannick Lébrot qui vous fera danser. Le dimanche 20 septembre, Christophe Battisson vous attend pour un super après-midi dansant. Plus de renseignements au 06 10 97 97 27. Et bien voilà, votre agenda se termine. Je vous souhaite à tous et à toutes une très belle journée. À notre écoute.

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2: Et en ce mardi 15 septembre, bonne fête au Roland. Les béliers, faites le maximum pour mener rondement vos affaires. Les taureaux, vous devrez adopter une vision des choses différente. Gémeaux, les réactions de votre partenaire peuvent enrichir votre vision des choses. Cancer, vous êtes prêt à transformer chaque défi en véritable opportunité de progression. Les lions, audace, esprit compétitif, volonté de réussir, formeront un cocktail explosif. Les vierges, vous allez trouver un terrain d'entente qui ouvrira la porte à la concrétisation d'un projet familial. Balance, rien ne sera facile, mais les obstacles auront un effet stimulant sur vous. Les scorpions, vous avancerez avec une énergie plus vive. Les sagittaires, vous avez entre vos mains toutes les cartes pour mener à bien les projets que vous comptez réaliser. Capricorne, changez de fusil d'épaule si vous êtes seul. Les verseaux, chaque difficulté réveillera votre sens de la compétition et renforcera votre détermination. Enfin les poissons, vous devrez foncer et surprendre vos concurrents par la rapidité de vos réactions. Bonne journée et à demain.

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2: Bonjour à tous. À la une de l'actualité, ils se sont mobilisés au milieu de la nuit. Plusieurs dizaines de pêcheurs bloquent depuis 3h ce matin la sortie du dépôt pétrolier de Fos-sur-Mer dans les Bouches-du-Rhône. Ils protestent contre la hausse des prix du carburant et la dégradation de leurs conditions de travail. Une cinquantaine de camions-citernes sont à l'arrêt. Ils réclament aussi d'être reçus par la ministre de la Pêche, Catherine Chabot. Hier, plusieurs pêcheurs ont également manifesté à Sète et Port-Vendres. Journée de grève donc dans plusieurs professions aujourd'hui en France. Les électriciens et les gaziers sont mobilisés. Ils défendent un tarif préférentiel sur l'énergie. Les policiers, eux, réclament des revalorisations salariales et de meilleures conditions de travail. Écoutez Laurent Martin de Frémont du syndicat Unité SGP Police.
3: C'est pas une colère qui est née hier. Tout part d'un rendez-vous qui a été reporté par le ministre de l'Intérieur. Un rendez-vous au cours duquel nous devions négocier à minima une revalorisation salariale, mais pas que. Donc il faut absolument aujourd'hui que l'administration prenne ça en compte. Parce que le moral des collègues, le moral est en berne, il est dans les chaussettes. On ne peut plus continuer à travailler avec rien, alors que dans le même temps, on nous en demande de plus en plus. Donc, des revalorisations salariales et puis des moyens humains dont nous manquons cruellement aujourd'hui, et notamment en investigation.
2: Des propos recueillis par Julie Pierret. Le monde de l'élevage se retrouve à Rennes à partir d'aujourd'hui. Le Space, salon international du secteur, ouvre après un été difficile, marqué par les canicules et la sécheresse. Les éleveurs s'inquiètent du manque de fourrage pour nourrir leurs animaux cet hiver. La question de l'accès à l'eau sera aussi au cœur des discussions. Anne Hidalgo attendue aujourd'hui devant le Sénat sur les violences dans le périscolaire parisien. La mission d'information veut savoir ce que l'ancienne maire de Paris savait des agressions signalées et comprendre les dysfonctionnements dans leur traitement. Anne Hidalgo reconnaît des défaillances. Elle est visée par une plainte de plusieurs familles. Son successeur Emmanuel Grégoire sera entendu demain. À l'étranger, un drone abattu cette nuit au-dessus de la Lituanie par les chasseurs de l'OTAN. L'appareil a violé l'espace aérien du pays et serait arrivé de Biélorussie. Il s'est écrasé dans une zone rurale dans le centre du pays. Son origine reste inconnue. Le président lituanien assure que l'OTAN est prête à défendre son espace aérien. Et puis on termine par du sport avec du volley. Un test attend l'équipe de France. Les Bleus affrontent l'Allemagne à l'Euro ce soir. Coup d'envoi à 19h. Les Français ont remporté tous leurs matchs de groupe jusque-là, tout comme l'Allemagne. Et donc le vainqueur prendra seul la première place du groupe. Passer une belle journée.
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Bonjour à tous, Bruno, on se retrouve pour notre minute de culture générale. Eh bien, aujourd'hui, nous allons connaître l'origine de l'expression « tuer la poule aux œufs d'or », c'est-à-dire on risque de tout perdre par avarice, se priver de profits futurs importants pour satisfaire des intérêts immédiats. L'avidité et l'impatience sont de vilains défauts. N'agir que pour le court terme, agir sans aucune vision à long terme, ou détruire par avarice la source d'un profit important. Alors, l'origine de cette expression, eh bien, elle viendrait du XVIIIe siècle et elle est tirée d'une fable de La Fontaine, elle-même inspirée d'une morale d'Ésope, fabuliste grec de l'Antiquité. Pour ceux qui l'auraient oublié, la courte fable en question, il y est question d'un avare dont une poule pondait des œufs d'or. Croyant que cette poule contenait un trésor, l'avare l'a tuée pour se rendre compte, dépité, qu'elle était semblable à ses autres poules et qu'il venait de tuer bêtement ceux qui pouvaient l'enrichir sans fin. Voilà donc l'origine de l'expression « tuer la poule aux œufs d'or ». Je vous souhaite une excellente journée à l'écoute de nos programmes et je vous donne rendez-vous demain pour une nouvelle minute de culture générale.

0: Et pour les exposants, c'est 2 euros le mètre linéaire. Plus d'informations et réservations au 06 84 92 97 09. Et maintenant, nous allons parler d'un double événement. Il s'agit d'un vide-grenier combiné à un marché de producteurs et d'artisans. Cet événement aura lieu le dimanche 20 septembre à partir de 7h du matin à la salle des loisirs de Pognat, située 65 route de Volvic. Pour les exposants, le tarif est de 2 euros le mètre. Et sur place, il y aura une buvette et un snacking tenu par l'APE de Pognat. Plus de renseignements au 06 58 83 93 77. Avis maintenant à tous les chanceux. Comme vous le savez, l'arrivée de la période automnale marque le retour des lotos. Et justement, je vous propose ce samedi 19 septembre celui du club des Blés d'Or qui est organisé à la salle des fêtes de Saint-Clément de Régnat. Il débutera à 14h30 avec une ouverture des portes une heure plus tôt. À gagner notamment un barbecue à gaz qui pourra servir l'été prochain, mais aussi une cafetière, une friteuse air fryer, une glacière électrique, un aspirateur sans sac et de nombreux autres lots. Tarif 3 euros la carte, 10 euros les 4, 20 euros les 9. Pâtisserie et buvette seront évidemment présents sur place et pour plus de renseignements, vous pouvez contacter le 06 11 99 13 30. Et maintenant, j'ai envie de vous emmener à la table des rêves. Ça donne envie comme ça. En même temps, l'événement est plutôt alléchant. En effet, le dimanche 20 septembre, à la salle Au rythme des rêves à Maringues, vous pourrez profiter de deux événements à la fois. Tout d'abord, un grand marché de producteurs locaux, avec des artisans de la gastronomie, des vignerons, brasseurs et producteurs de boissons diverses, des créateurs de douceurs sucrées et salées, et quelques professionnels de l'art de la table. Au fil de votre promenade, laissez-vous tenter par des dégustations, échangez avec des passionnés et surtout, composez votre panier gourmand qui vous permettra ensuite de faire un petit pique-nique. Et oui, car c'est tout là l'objectif de cet événement. Juste après votre balade, installez-vous tranquillement dans les espaces extérieurs pour partager un déjeuner sur l'herbe, en famille ou entre amis. Parce que les plus beaux repas sont souvent ceux que l'on partage, vous êtes invité à faire de cette journée une véritable parenthèse gourmande où les rencontres se mêlent aux saveurs et où chacun trouve une place à la table des rêves. Alors n'hésitez plus, l'événement est gratuit et si vous souhaitez avoir de plus amples renseignements, vous pouvez contacter le 06 42 70 16 54. Et on termine cet agenda avec la belle époque à Puy-Guillaume. Le mercredi 16 septembre, c'est Yannick Lébro qui aura le plaisir de vous divertir. Le dimanche 20 septembre, Christophe Battisson vous attend pour un agréable moment dansant. L'été dansant de la belle époque débute à 15h et pour plus de renseignements, vous pouvez contacter le 06 10 97 97 27. Et bien voilà, votre agenda se termine. Je vous souhaite à tous et à toutes une très belle journée. À notre écoute.
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2: Et en ce mardi 15 septembre, bonne fête aux Roland. Les béliers, faites le maximum pour mener rondement vos affaires. Les taureaux, vous devrez adopter une vision des choses différente. Gémeaux, les réactions de votre partenaire peuvent enrichir votre vision des choses. Cancer, vous êtes prêt à transformer chaque défi en véritable opportunité de progression. Les lions, audace, esprit compétitif, volonté de réussir, formeront un cocktail explosif. Les vierges, vous allez trouver un terrain d'entente qui ouvrira la porte à la concrétisation d'un projet familial. Balance, rien ne sera facile, mais les obstacles auront un effet stimulant sur vous. Les scorpions, vous avancerez avec une énergie plus vive. Les sagittaires, vous avez entre vos mains toutes les cartes pour mener à bien les projets que vous comptez réaliser. Capricorne, changez de fusil d'épaule si vous êtes seul. Les Verseaux, chaque difficulté réveillera votre sens de la compétition et renforcera votre détermination. Enfin, les poissons, vous devrez foncer et surprendre vos concurrents par la rapidité de vos réactions. Bonne journée et à demain.
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2: Bonjour à tous. À la une de l'actualité, ils se sont mobilisés au milieu de la nuit. Plusieurs dizaines de pêcheurs bloquent depuis 3h ce matin la sortie du dépôt pétrolier de Fos-sur-Mer dans les Bouches-du-Rhône. Ils protestent contre la hausse des prix du carburant et la dégradation de leurs conditions de travail. Une cinquantaine de camions-citernes sont à l'arrêt. Ils réclament aussi d'être reçus par la ministre de la Pêche, Catherine Chabot. Hier, plusieurs pêcheurs ont également manifesté à Sète et Port-Vendres. Journée de grève donc dans plusieurs professions aujourd'hui en France. Les électriciens et les gaziers sont mobilisés. Ils défendent un tarif préférentiel sur l'énergie. Les policiers, eux, réclament des revalorisations salariales et de meilleures conditions de travail. Écoutez Laurent Martin de Frémont du syndicat Unité SGP Police.
3: C'est pas une colère qui est née hier. Tout part d'un rendez-vous qui a été reporté par le ministre de l'Intérieur. Un rendez-vous au cours duquel nous devions négocier à minima une revalorisation salariale, mais pas que. Donc il faut absolument aujourd'hui que l'administration prenne ça en compte. Parce que le moral des collègues, le moral est en berne, il est dans les chaussettes. On ne peut plus continuer à travailler avec rien, alors que dans le même temps, on nous en demande de plus en plus. Donc, des revalorisations salariales et puis des moyens humains dont nous manquons cruellement aujourd'hui, et notamment en investigation.
2: Des propos recueillis par Julie Pierret. Le monde de l'élevage se retrouve à Rennes à partir d'aujourd'hui. Le Space, salon international du secteur, ouvre après un été difficile marqué par les canicules et la sécheresse. Les éleveurs s'inquiètent du manque de fourrage pour nourrir leurs animaux cet hiver. La question de l'accès à l'eau sera aussi au cœur des discussions. Anne Hidalgo attendue aujourd'hui devant le Sénat sur les violences dans le périscolaire parisien. La mission d'information veut savoir ce que l'ancienne maire de Paris savait des agressions signalées et comprendre les dysfonctionnements dans leur traitement. Anne Hidalgo reconnaît des défaillances. Elle est visée par une plainte de plusieurs familles. Son successeur Emmanuel Grégoire sera entendu demain. À l'étranger, un drone abattu cette nuit au-dessus de la Lituanie par les chasseurs de l'OTAN. L'appareil a violé l'espace aérien du pays et serait arrivé de Biélorussie. Il s'est écrasé dans une zone rurale dans le centre du pays. Son origine reste inconnue. Le président lituanien assure que l'OTAN est prête à défendre son espace aérien. Et puis on termine par du sport avec du volley. Un test attend l'équipe de France. Les Bleus affrontent l'Allemagne à l'Euro ce soir. Coup d'envoi à 19h. Les Français ont remporté tous leurs matchs de groupe jusque-là, tout comme l'Allemagne. Et donc le vainqueur prendra seul la première place du groupe. Passer une belle journée.
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Bonjour à tous, Bruno, on se retrouve pour notre minute de culture générale. Eh bien, aujourd'hui, nous allons connaître l'origine de l'expression tuer la poule aux œufs d'or, c'est-à-dire on risque de tout perdre par avarice, se priver de profits futurs importants pour satisfaire des intérêts immédiats. L'avidité et l'impatience sont de vilains défauts. N'agir que pour le court terme, agir sans aucune vision à long terme, ou détruire par avarice la source d'un profit important. Alors, l'origine de cette expression, eh bien, elle viendrait du XVIIIe siècle et elle est tirée d'une fable de La Fontaine, elle-même inspirée d'une morale d'Ésope, fabuliste grec de l'Antiquité. Pour ceux qui l'auraient oublié, la courte fable en question, il y est question d'un avare dont une poule pondait des œufs d'or. Croyant que cette poule contenait un trésor, l'avare l'a tuée pour se rendre compte, dépité, qu'elle était semblable à ses autres poules et qu'il venait de tuer bêtement ceux qui pouvaient l'enrichir sans fin. Voilà donc l'origine de l'expression tuer la poule aux œufs d'or. Je vous souhaite une excellente journée à l'écoute de nos programmes et je vous donne rendez-vous demain pour une nouvelle minute de culture générale.

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1: Bonjour à tous et bienvenue dans votre agenda livradois Forez. Et pour commencer, je vous emmène du côté de Lezoux pour une activité qui mêle gourmandise et enquête. En effet, vous avez rendez-vous le dimanche 20 septembre de 10h à 18h sur le parking du musée de la céramique pour un escape game gourmand. Au programme, 3 km de gourmandise et de découverte au départ du musée avec un parcours d'une durée de 2 heures. L'événement est gratuit et sans réservation. De plus, de multiples activités seront proposées sur place. En effet, il y aura également un jeu de piste, des jeux en bois, mais aussi des animations au musée en lien avec les journées du patrimoine. Buvette et restauration vous seront aussi proposés sur place. C'est bientôt la fin de l'été, mais ce n'est pas une mauvaise nouvelle pour autant. En effet, pour inaugurer l'automne, quoi de mieux qu'une randonnée ? Celle des Vendanges, qui est traditionnelle à Châteldon, aura lieu le dimanche 20 septembre, avec au programme 4 parcours entre 8 et 29 km. Mais il y aura aussi un parcours de VTT de 35 km. Des ravitaillements seront évidemment proposés sur tous les parcours, et si vous souhaitez avoir de plus amples renseignements, vous pouvez contacter le 06 38 04 17 81. Vous pouvez également aller sur le site www.chateldonrando.fr. L'événement est organisé par l'association Châteldon Loisirs et Détente. Je vais maintenant m'adresser aux mélomanes. Quoi de mieux que de mélanger la musique avec le patrimoine ? Eh bien, j'ai une bonne

à 10 euros. Sachez que c'est également gratuit pour les moins de 18 ans. Plus de renseignements et réservations au 04 73 80 65 65. Et je vous propose maintenant de découvrir une bien belle association. Il s'agit des 4A Chiens Guides. Et les bénévoles vous ouvriront leurs locaux le samedi 19 septembre de 11h à 17h30 à Sermentison. Au programme notamment une visite de l'école des chiens guides, mais aussi des démonstrations, divers stands avec par exemple de la médiation animale, de la restauration rapide, une buvette et une tombola. Pour plus de renseignements, vous pouvez contacter le 04 73 53 07 13 et vous pouvez également aller sur le site www.chienguide.com. Allez, on était à Sermentison, on ne va pas très loin maintenant puisqu'on se dirige à Saint-Flour-l'Étang. Et oui, la fête patronale de Saint-Flour-l'Étang aura lieu ce week-end, notamment ce samedi, de 10h à 23h30 sur la place de la mairie. Au programme, un marché de producteurs et d'artisans locaux, une exposition d'art, de voitures de collection et de mobilettes, une tombola, une pêche au canard pour les petits et les grands, de quoi se restaurer sur place et bien sûr, une buvette. Mais les deux gros temps forts de la journée seront notamment le fameux jambon à la broche, un repas à partir de 19h au tarif de 10 euros par personne, ainsi qu'un concert rock en plein air totalement gratuit. Plus de renseignements au 06 36 41 77 10. Et on termine avec le dancing La Belle Époque à Puy-Guillaume. Le mercredi 16 septembre, c'est Yannick Lébreau qui vous fera danser. Le dimanche 20 septembre, Christophe Battisson vous attend pour un super après-midi dansant. Plus de renseignements au 06 10 97 97 27. Et bien voilà, votre agenda se termine. Je vous souhaite à tous et à toutes une très belle journée. À notre écoute.

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2: Et en ce mardi 15 septembre, bonne fête aux Roland. Les béliers, faites le maximum pour mener rondement vos affaires. Les taureaux, vous devrez adopter une vision des choses différente. Gémeaux, les réactions de votre partenaire peuvent enrichir votre vision des choses. Cancer, vous êtes prêt à transformer chaque défi en véritable opportunité de progression. Les lions, audace, esprit compétitif, volonté de réussir formeront un cocktail explosif. Les vierges, vous allez trouver un terrain d'entente qui ouvrira la porte à la concrétisation d'un projet familial. Balance, rien ne sera facile, mais les obstacles auront un effet stimulant sur vous. Les scorpions, vous avancerez avec une énergie plus vive. Les sagittaires, vous avez entre vos mains toutes les cartes pour mener à bien les projets que vous comptez réaliser. Capricorne, changez de fusil d'épaule si vous êtes seul. Les Verseaux, chaque difficulté réveillera votre sens de la compétition et renforcera votre détermination. Enfin, les poissons, vous devrez foncer et surprendre vos concurrents par la rapidité de vos réactions. Bonne journée et à demain.

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2: Bonjour à tous et bienvenue dans votre agenda d'été dansant. Et pour commencer, je vous emmène au Dancing La Belle Époque à Puy-Guillaume. Le mercredi 16 septembre, vous avez rendez-vous avec Yannick Lébreau. Le dimanche 20 septembre, Christophe Battisson aura le plaisir de vous divertir. L'été dansant de la Belle Époque débute à 15h et pour plus de renseignements, vous pouvez contacter le 06 10 97 97 27. Et on poursuit avec les arcades de Barjavel à Courpierre. Le jeudi 17 septembre, il y a un repas dansant à partir de midi avec Manu Blanchet. Le tarif est de 38€ par personne, tout compris, et les personnes qui le souhaitent peuvent uniquement venir danser à partir de 15h pour un tarif de 12€. Le samedi 19 septembre, retour dans les années 80 avec un repas dansant animé par le groupe de Jean-Marc Delorme. Le tarif est de 38€ par personne, tout compris. Le dimanche 20 septembre, un grand repas dansant à partir de midi vous sera proposé avec l'orchestre de Jean-Marc Delorme. Tarif 38€ par personne et les personnes qui le souhaitent peuvent uniquement venir danser à partir de 15h pour un tarif de 12€. Plus de renseignements au 04 73 53 61 18 ou au 06 08 24 96 79. Et bien voilà, votre agenda se termine. Je vous souhaite à tous et à toutes une très belle semaine. À notre écoute.
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2: Bonjour à tous, à la une de l'actualité. Le blocage du dépôt pétrolier de Fos-sur-Mer a été levé en milieu de matinée. Plusieurs dizaines de pêcheurs protestaient contre la hausse du prix du carburant et leurs conditions de travail. Ils seront reçus dans les prochains jours par Catherine Chabot, la ministre de la Mer et de la Pêche. Et puis la colère gronde partout en France aujourd'hui, dans plusieurs secteurs. Les enseignants, le secteur social, mais aussi les électriciens et les gaziers sont mobilisés. Et les policiers, eux, réclament notamment des revalorisations salariales et de meilleures conditions de travail. Les services de la Poste sont perturbés aujourd'hui dans toute la France à cause d'un incident informatique. Dans les bureaux, l'achat de timbres, l'envoi de colis et de courriers sont notamment concernés. En revanche, les distributeurs automatiques bancaires et les services en ligne restent disponibles. La France insoumise refuse de participer aux consultations du gouvernement sur le budget. Mathilde Panot affirme que son groupe n'a, je cite, « rien à discuter et rien à négocier ». Elle veut que le débat ait lieu à l'Assemblée nationale. LFI annonce déjà qu'elle votera la censure quoi qu'il arrive. Le gouvernement cherche 30 milliards d'euros d'économies. Les violences dans le périscolaire parisien arrivent devant le Sénat. Anne Hidalgo est auditionnée ce mardi pour expliquer ce qu'elle savait des faits et la réponse apportée par la ville. L'ancienne maire reconnaît des failles dans le dispositif tout en défendant son action. Emmanuel Grégoire, son successeur à la mairie de Paris, sera entendu demain. Plus de 100 millions d'euros investis dans l'intelligence artificielle. Total Energy annonce un partenariat de 3 ans avec l'entreprise française Mistral. Un laboratoire commun va être créé pour développer des outils destinés à l'exploration et à la gestion des réservoirs de pétrole et de gaz. Un dernier coup de chaud avant l'automne, jusqu'à 36 degrés attendus aujourd'hui à Bordeaux. Il fera 33 degrés à Lyon et Montélimar, 32 à Paris. Une chaleur plutôt brève, les températures vont fortement chuter dès demain. Enfin, Widow's Bay repart avec la moisson de trophées aux Emmy Awards. Meilleure comédie, meilleur scénario ou encore meilleure réalisation, Julie Pierret.
3: Oui, autre récompense, Mathieu Rhys qui décroche aussi le prix du meilleur acteur pour son rôle de maire d'une île réputée hantée. Autre grand gagnant, The Pitt, la série médicale est sacrée meilleure série dramatique pour la deuxième année de suite. Noah Wyle remporte à nouveau le prix du meilleur acteur. Jean Smart entre elle un peu plus dans l'histoire des Emmy. Elle est récompensée pour Hack et décroche le 8e trophée de sa carrière. Et puis le Late Show de Stephen Colbert, supprimé par CBS au printemps après une polémique, a été désigné meilleur programme de variété.
2: Merci Julie. Voilà, c'est la fin de ce flash. Excellent après-midi à tous.

0: Aujourd'hui, on vous emmène dans les coulisses du 13h. Vous allez nous suivre tout au long d'une matinée pour voir comment ce journal se prépare.
1: Il s'appelait Stubble.
2: Je commence, comme ça on finira sur une bonne note.
3: Bonjour à tous et bienvenue dans Le Médiazine, votre magazine média avec au sommaire aujourd'hui Cache Investigation, Vianney, M6 et Benjamin Castaldi.
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3: Benjamin Castaldi a été interrogé par Pure Média sur le pourquoi de son retour chez Cyril Hanouna cette saison et s'il participera à l'émission Morning Live, relancée prochainement pendant une semaine à l'occasion des 40 ans d'M6. Extrait.
5: C'est une équipe que je connais. Moi, je suis vraiment revenu pour rigoler, pour vraiment participer à cette... c'est un show, donc on se marre. Moi, je connais très très bien l'équipe, je suis très pote avec Cyril, donc c'est là on commence, mais je pense que ça va bien se passer. Normalement, ça devrait aller, sauf accident. Alors non, parce que pour une raison très simple, c'est que dans Morning Live, il y a Morning. Et j'ai déjà donné les matinales. Non. Je n'ai plus d'âge. Donc non, il faut laisser la place aux jeunes pour faire ça. Mais c'était une émission très très forte. À l'époque, enfin, ils allaient très loin. Je ne sais pas si on pourrait faire, si on peut faire encore pareil aujourd'hui. Mais je sais qu'à l'époque, ils rendaient un peu fou déjà la direction. Ça se tournait en bas d'M6. Donc ils avaient qu'à descendre quelques étages pour aller gueuler. Il faut laisser la place aux jeunes. Bon, mais c'est une charge de travail énorme. C'est le matin, c'est pas possible.
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3: France 2 bouleverse sa programmation du jeudi 1er octobre en prime en diffusant un numéro de Cache Investigation consacré aux cyberarnaques après le vol de données personnelles qui a gangréné l'été de milliers de Français. L'immobilier tient toujours une place de choix dans la grille des programmes d'M6. Après recherche appartement ou maison, la chaîne va relancer Maison à vendre, mais laisse de côté pour l'instant Chasseur d'appart. Vianney sera le parrain de la prochaine saison de la Star Academy sur TF1.
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3: Voilà, le Médiazine, c'est fini pour aujourd'hui. On se retrouve dès demain pour toujours plus d'actualités médias. Bonne fin de journée et à demain.
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1: Bonjour à toutes et à tous, bienvenue dans votre rendez-vous sorti l'agenda Clermont Issoir. Chaque jour à 12h30 et 13h30, on vous donne les bons plans, les événements et les idées de sortie à retrouver près de chez vous. Et ce week-end, samedi 19 et dimanche 20 septembre, il y aura beaucoup de choses à faire autour de Clermont-Ferrand et Issoir. Alors prenez votre agenda et c'est parti. On commence samedi 19 septembre à Issoir avec la première édition de Zen Day, un salon entièrement consacré au bien-être, à la santé et au développement personnel. Rendez-vous de 10h à 19h à la Halle au Grain d'Issoir, au programme 27 exposants passionnés, des conférences gratuites, des massages, des découvertes autour du bien-être, à des produits naturels et artisanaux, mais également du sport, de la santé, des soins et de l'ésotérisme. Que vous soyez simplement curieux, sportif, adepte de médecine douce ou à la recherche d'un moment de détente, vous devrez trouver votre bonheur. Et le plus, une buvette caritative du Kiwanis Tanchakent sera également proposée sur place. Toujours samedi, direction les Martres de Verre pour le salon du zéro déchet de l'économie circulaire. Un rendez-vous de 10h à 18h à la locomotive. C'est un événement placé sous le signe du réemploi, du recyclage et de la réutilisation. Vous pourrez retrouver un marché zéro déchet, du réemploi, de seconde main, un vide-grenier, une bourse au vélo, de l'artisanat d'art, mais aussi différents ateliers autour de la réparation vélo, de la cosmétique, de la maison et du jardinage au naturel. Et pour les familles, il y aura également un escape game, des expositions et des jeux. Et surtout, l'entrée est gratuite. Et samedi soir, si vous avez envie de faire la fête, direction Champé. Les sapeurs-pompiers de Champé organisent leur bal des pompiers à la salle polyvalente à partir de 22h30. Une soirée avec DJ, animation, restauration et buvette sur place.

0: les mines pour le grand vide-grenier et marché artisanal. Les exposants vous donnent rendez-vous place de la Liberté de 7h à 17h. L'occasion de chiner, de trouver peut-être les bonnes affaires et de découvrir des créations artisanales et de profiter de la restauration sur place. Et là encore, c'est une sortie idéale pour toute la famille. Et ce week-end, ce sont aussi les journées du patrimoine. Et oui, vous êtes impossible de passer à côté de ça dans l'agenda sorti. Pendant tout le week-end, Clermont-Ferrand, Issoire et de nombreuses communes du territoire proposent des visites, des découvertes et des animations autour de notre patrimoine. C'est notamment l'occasion de découvrir des lieux habituellement fermés au public, de participer à des visites guidées et d'en apprendre davantage sur l'histoire de notre région. Alors pourquoi ne pas profiter de ce week-end pour découvrir un monument, un musée ou un lieu que vous ne connaissez pas encore. Et voilà pour vos idées sorties entre bien-être à Issoire, économie circulaire au Martre de Verre, bal des pompiers à Champé, véhicule ancien à Blanza, vide-grenier à Charbonnier-les-Mines et journée du patrimoine, vous avez largement de quoi faire ce week-end. C'était l'agenda Clermont Issoire à retrouver tous les jours du lundi au vendredi à 12h30 et 13h30. Belle journée sur Variance FM.
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0: il est temps de retrouver les offres d'emploi proposées par l'association Passerelle à Thiers. Cette semaine, l'association Passerelle recherche un ou une ASH soins pour Thiers, 35 heures par semaine. Également, un ou une ASH pour le nettoyage à Thiers, 35 heures par semaine. Il faut avoir un diplôme ou une expérience en bio-nettoyage. L'association Passerelle recherche un agent ou une agente d'entretien, nettoyage des locaux à Thiers. Également, un aide-cuisinier ou une aide-cuisinière pour le zoo. Les horaires sont pour la semaine 1 du lundi au vendredi de 6h30 à 14h et pour la semaine 2, lundi, mardi, jeudi et vendredi de 6h30 à 15h. L'association Passerelle recherche un cuisinier ou une cuisinière pour maringue. La mission préparation de couscous, préparation de kebab, c'est un poste évolutif rapidement vers un CDI. Et pour terminer, l'association Passerelle recherche un homme ou une femme pour entretenir des locaux à Saint-Victor-Montvianney. Si une ou plusieurs offres d'emploi vous intéressent, contactez l'association Passerelle au 04 73 80 18 62. Je vous donne rendez-vous la semaine prochaine pour de nouvelles offres d'emploi et vous laisse en compagnie des programmes de Variance FM.
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2: Bonjour à tous, à la une de l'actualité. Le blocage du dépôt pétrolier de Fos-sur-Mer a été levé en milieu de matinée. Plusieurs dizaines de pêcheurs protestaient contre la hausse du prix du carburant et leurs conditions de travail. Ils seront reçus dans les prochains jours par Catherine Chabot, la ministre de la Mer et de la Pêche. Et puis la colère gronde partout en France aujourd'hui, dans plusieurs secteurs. Les enseignants, le secteur social, mais aussi les électriciens et les gaziers sont mobilisés. Et les policiers, eux, réclament notamment des revalorisations salariales et de meilleures conditions de travail. Les services de la Poste sont perturbés aujourd'hui dans toute la France à cause d'un incident informatique. Dans les bureaux, l'achat de timbres, l'envoi de colis et de courriers sont notamment concernés. En revanche, les distributeurs automatiques bancaires et les services en ligne restent disponibles. La France insoumise refuse de participer aux consultations du gouvernement sur le budget. Mathilde Panot affirme que son groupe n'a, je cite, « rien à discuter et rien à négocier ». Elle veut que le débat ait lieu à l'Assemblée nationale. LFI annonce déjà qu'elle votera la censure quoi qu'il arrive. Le gouvernement cherche 30 milliards d'euros d'économies. Les violences dans le périscolaire parisien arrivent devant le Sénat. Anne Hidalgo est auditionnée ce mardi pour expliquer ce qu'elle savait des faits et la réponse apportée par la ville. L'ancienne maire reconnaît des failles dans le dispositif tout en défendant son action. Emmanuel Grégoire, son successeur à la mairie de Paris, sera entendu demain. Plus de 100 millions d'euros investis dans l'intelligence artificielle. Total Energy annonce un partenariat de 3 ans avec l'entreprise française Mistral. Un laboratoire commun va être créé pour développer des outils destinés à l'exploration et à la gestion des réservoirs de pétrole et de gaz. Un dernier coup de chaud avant l'automne, jusqu'à 36 degrés attendus aujourd'hui à Bordeaux. Il fera 33 degrés à Lyon et Montélimar, 32 à Paris. Une chaleur plutôt brève, les températures vont fortement chuter dès demain. Enfin, Widow's Bay repart avec la moisson de trophées aux Emmy Awards. Meilleure comédie, meilleur scénario ou encore meilleure réalisation, Julie Pierret.
3: Oui, autre récompense, Mathieu Rhys qui décroche aussi le prix du meilleur acteur pour son rôle de maire d'une île réputée hantée. Autre grand gagnant, The Pitt, la série médicale est sacrée meilleure série dramatique pour la deuxième année de suite. Noah Wyle remporte à nouveau le prix du meilleur acteur. Jean Smart entre elle un peu plus dans l'histoire des Emmy. Elle est récompensée pour Hack et décroche le 8e trophée de sa carrière. Et puis le Late Show de Stephen Colbert, supprimé par CBS au printemps après une polémique, a été désigné meilleur programme de variété.
2: Merci Julie. Voilà, c'est la fin de ce flash. Excellent après-midi à tous.
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0: Ouais. Aujourd'hui, on vous emmène dans les coulisses du 13h. Vous allez nous suivre tout au long d'une matinée pour voir comment ce journal se prépare.
1: Il s'appelait Stubal.
2: Je commence, comme ça on finira sur une bonne note.
3: Bonjour à tous et bienvenue dans Le Médiazine, votre magazine média avec au sommaire aujourd'hui Cache Investigation, Vianney, M6 et Benjamin Castaldi.
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3: Benjamin Castaldi a été interrogé par Pure Média sur le pourquoi de son retour chez Cyril Hanouna cette saison et s'il participera à l'émission Morning Live, relancée prochainement pendant une semaine à l'occasion des 40 ans d'M6. Extrait.
5: C'est une équipe que je connais. Moi, je suis vraiment venu pour rigoler et pour vraiment participer à cette... c'est un show, donc on se marre. Moi, je connais très très bien l'équipe, je suis très pote avec Cyril, donc c'est là, on commence, mais je pense que ça va bien se passer. Normalement, ça devrait aller, sauf accident. Alors non, parce que pour une raison très simple, c'est que dans Morning Live, il y a Morning. Et j'ai déjà donné les matinales. Non. Je n'ai plus d'âge. Donc non, il faut laisser la place aux jeunes pour faire ça. Mais c'était une édition très très forte. À l'époque, enfin, ils allaient très loin. Je ne sais pas si on pourrait faire, si on peut faire encore pareil aujourd'hui. Mais je sais qu'à l'époque, ils rendaient un peu fou déjà la direction. Ça se tournait en bas d'M6. Donc ils avaient qu'à descendre quelques étages pour aller gueuler. Il faut laisser la place aux jeunes. Bon, les lives, c'est une charge de travail énorme. C'est le matin, c'est pas possible.
4: 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En bref,
3: France 2 bouleverse sa programmation du jeudi 1er octobre en prime en diffusant un numéro de Cache Investigation consacré aux cyberarnaques après le vol de données personnelles qui a gangréné l'été de milliers de Français. L'immobilier tient toujours une place de choix dans la grille des programmes d'M6. Après recherche appartement ou maison, la chaîne va relancer Maison à vendre, mais laisse de côté pour l'instant Chasseur d'appart. Vianney sera le parrain de la prochaine saison de la Star Academy sur TF1.
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3: Voilà, le Médiazine, c'est fini pour aujourd'hui. On se retrouve dès demain pour toujours plus d'actualités médias. Bonne fin de journée et à demain.

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1: Bonjour à toutes et à tous, bienvenue dans votre rendez-vous sorti l'agenda Clermont Histoire. Chaque jour à 12h30 et 13h30, on vous donne les bons plans, les événements et les idées de sortie à retrouver près de chez vous. Et ce week-end, samedi 19 et dimanche 20 septembre, il y aura beaucoup de choses à faire autour de Clermont-Ferrand et Histoire. Alors prenez votre agenda et c'est parti. On commence samedi 19 septembre à Histoire avec la première édition de Zen Day, un salon entièrement consacré au bien-être, à la santé et au développement personnel. Rendez-vous de 10h à 19h à la Halle aux Grains d'Histoire, au programme 27 exposants passionnés, des conférences gratuites, des massages, des découvertes autour du bien-être, à des produits naturels et artisanaux, mais également du sport, de la santé, des soins et de l'ésotérisme. Que vous soyez simplement curieux, sportif, adepte de médecine douce ou à la recherche d'un moment de détente, vous devrez trouver votre bonheur. Et le plus, une buvette caritative du Kiwanis Tanchakent sera également proposée sur place. Toujours samedi, direction les Martres de Verre pour le salon du zéro déchet de l'économie circulaire. Un rendez-vous de 10h à 18h à la locomotive. C'est un événement placé sous le signe du réemploi, du recyclage et de la réutilisation. Vous pourrez retrouver un marché zéro déchet, du réemploi, de seconde main, un vide-grenier, une bourse au vélo, de l'artisanat d'art, mais aussi différents ateliers autour de la réparation vélo, de la cosmétique, de la maison et du jardinage au naturel. Et pour les familles, il y aura également un escape game, des expositions et des jeux. Et surtout, l'entrée est gratuite. Et samedi soir, si vous avez envie de faire la fête, direction Champé. Les sapeurs-pompiers de Champé organisent leur bal des pompiers à la salle polyvalente à partir de 22h30. Une soirée avec DJ, animation, restauration et buvette sur place. L'entrée est fixée à 5€. Alors si vous voulez faire la fête avec les pompiers de Champé, rendez-vous samedi soir. On passe maintenant au dimanche avec une sortie qui devrait particulièrement plaire aux passionnés de mécanique. À Blanza, la fête patronale de la Sainte Fiacre revient avec une exposition de véhicules anciens et un défilé de chars fleuris. Rendez-vous dimanche 20 septembre de 10h à 17h dans le bourg de Blanza. Voitures, motos, tracteurs et modèles anciens seront exposés pour faire voyager les visiteurs dans les temps. Le défilé de chars fleuris permettra également de mettre à honneur le travail et le bénévolat des habitants. Une journée familiale et conviviale pour faire vivre les traditions locales et le patrimoine. Autre sortie dimanche, direction Charbonnières les Mines pour le grand vide-grenier et marché artisanal. Les exposants vous donnent rendez-vous place de la Liberté de 7h à 17h. L'occasion de chiner, de trouver peut-être les bonnes affaires et de découvrir des créations artisanales et de profiter de la restauration sur place. Et là encore, c'est une sortie idéale pour toute la famille. Et ce week-end, ce sont aussi les journées du patrimoine. Et oui, vous êtes impossible de passer à côté de ça dans l'agenda sorti. Pendant tout le week-end, Clermont-Ferrand, Histoire et de nombreuses communes du territoire proposent des visites, des découvertes et des animations autour de notre patrimoine. C'est notamment l'occasion de découvrir des lieux habituellement fermés au public, de participer à des visites guidées et d'en apprendre davantage sur l'histoire de notre région. Alors pourquoi ne pas profiter de ce week-end pour découvrir un monument, un musée ou un lieu que vous ne connaissez pas encore. Et voilà pour vos idées sorties entre bien-être à Histoire, économie circulaire au Martre de Verre, bal des pompiers à Champé, véhicule ancien à Blanza, vide-grenier à Charbonnier-les-Mines et journée du patrimoine. Vous avez largement de quoi faire ce week-end. C'était l'agenda Clermont Histoire à retrouver tous les jours du lundi au vendredi à 12h30 et 13h30. Belle journée sur Variance FM.
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Bonjour, il est temps de retrouver les offres d'emploi proposées par l'association Passerelle à Thiers. Cette semaine, l'association Passerelle recherche un ou une ASH soins pour Thiers, 35 heures par semaine. Également, un ou une ASH pour le nettoyage à Thiers, 35 heures par semaine. Il faut avoir un diplôme ou une expérience en bio-nettoyage. L'association Passerelle recherche un agent ou une agente d'entretien, nettoyage des locaux à Thiers. Également, un aide-cuisinier ou une aide-cuisinière pour le zoo. Les horaires sont pour la semaine 1 du lundi au vendredi de 6h30 à 14h et pour la semaine 2, lundi, mardi, jeudi et vendredi de 6h30 à 15h. L'association Passerelle recherche un cuisinier ou une cuisinière pour maringue. La mission préparation de couscous, préparation de kebab, c'est un poste évolutif rapidement vers un CDI. Et pour terminer, l'association Passerelle recherche un homme ou une femme pour entretenir des locaux à Saint-Victor-Montvianney. Si une ou plusieurs offres d'emploi vous intéressent, contactez l'association Passerelle au 04 73 80 18 62. Je vous donne rendez-vous la semaine prochaine pour de nouvelles offres d'emploi et vous laisse en compagnie des programmes de Variance FM.

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2: Bonjour à toutes et à tous, il est 14h, merci d'être à nous sur Variance FM en ce mardi 15 septembre. Pendant 2 heures, on vous accompagne avec de la musique, des infos locales et des idées pour profiter de votre temps libre. Et cette semaine, on prépare notamment votre week-end du 19 et 20 septembre. Installez-vous, vous êtes bien sur Variance FM, on vous accompagne jusqu'à 16h.

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1: Merci d'être avec nous sur Variance FM. Une sortie à théâtre à noter cette semaine à Vichy. La comédie, ça sent le sapin, où les petits dessous des pompes funèbres seront joués au backstep le 18, 19 et 20 septembre. Une comédie qui devrait apporter un peu d'humour à votre week-end. Les informations et réservations sont disponibles sur backstep.fr. Bon mardi, on vous accompagne jusqu'à 16h sur Variance FM.

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1: Merci d'être avec nous sur Variance FM. Belle après-midi, on vous accompagne jusqu'à 16h avec bien sûr pas mal d'actu sorties pour ce week-end. Et bien sûr, on continue en musique pendant encore une heure et demie jusqu'à 16h avant de retrouver bien sûr l'agenda Sudallier et tous vos programmes jusqu'à 19h. Mais tout de suite, c'est Annie Tordy sur Variance FM.

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1: Vous êtes toujours dans votre 14-16 sur Variance FM. Et si vous cherchez une idée sortie pour ce week-end, samedi soir, direction l'hippodrome de Vichy-Bellerive. Samedi 19 septembre, l'hippodrome organise sa grande soirée de clôture de la saison. Les festivités débuteront à 18h45 et se poursuivront jusqu'à 23h30 avec évidemment les courses hippiques, mais aussi différentes animations tout au long de la soirée. C'est donc l'occasion de profiter de l'ambiance particulière d'un hippodrome en soirée, de suivre les compétitions et de passer un moment convivial entre amis ou en famille. Et pour les amateurs de course, c'est aussi une belle façon de terminer la saison hippique à Vichy. Et pour votre information, l'hippodrome se trouve route de Charmeil à Bellerive-sur-Allier. Et petit détail pratique pour ceux qui aiment les courses de galop et qui se poursuivent également jusqu'au 22 septembre, avec bien sûr plusieurs rendez-vous programmés sur leur site internet. Et si vous aimez les courses, les sorties originales, rendez-vous ce samedi 19 septembre de 18h45 à 23h30 à l'hippodrome de Vichy-Bellerive. Et pour bien sûr le programme et les détails, rendez-vous sur ville-vichy.fr. Et bien sûr, pour toutes les sorties du côté du sud Allier, rendez-vous à 16h30, 17h30 et 18h30 avec Marc. Et on continue bien sûr jusqu'à 16h avec Elsa dès maintenant.

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2: Bienvenue sur Variance FM, il est 15h, merci d'être avec nous. On vous accompagne bien sûr jusqu'à 16h encore pendant une heure avec pas mal de titres. Mireille Mathieu qui arrive, Plastic Bertrand, ou encore bien sûr Billy Ray Cyrus dès maintenant. Et on rendra hommage tout à l'heure également au Rita Mitsuko avec Catherine Ringer qui nous a quitté à cette nuit. On lui rendra hommage tout à l'heure, mais tout de suite c'est Billy Ray Cyrus.

Le son instant de Rita Mitsouko et Marcia, bah là on était en 1984 et forcément difficile de passer à côté de ce titre aujourd'hui car Catherine Ringer nous a quitté. La chanteuse de Rita Mitsouko est morte dans la nuit dans la nuit qui vient de passer, du 14 au 15 septembre à l'âge de 68 ans, des suites d'un cancer foudroyant. Une disparition annoncée aujourd'hui par sa famille avec Fred Chinchin. Catherine Ringer avait créé un duo totalement unique dans la musique française. Leur énergie, leur liberté et leur façon de mélanger le rock, la pop et des influences complètement différentes ont marqué plusieurs générations. Marcia Baila qu'on vient de s'écouter, ou encore Andy et Les histoires d'amour finissent mal, autant de chansons qui font aujourd'hui partie de notre patrimoine musical. Après la disparition de Fred Chinchin en 2007, Catherine Ringer avait continué à vivre cet univers, à faire vivre cet univers, mais aussi sa carrière en solo avec toujours cette même liberté et cette voix reconnaissable entre mille. Et bien sûr, Catherine Ringer s'en va, mais ses chansons restent avec nous sur Variance FM, qu'on continuera à s'écouter tous les jours, bien sûr, dans votre tranche horaire 14-16, ou bien sûr toute la journée sur Variance FM. On continue jusqu'à, bien sûr, 16h, encore une grosse demi-heure à passer ensemble. Début de soirée qui arrive, Chuchi ou Aviva, mais tout de suite, c'est les Arts des Choix avec La Montagne.

Une journée de folie à l'écoute de Variance FM 15h30. Merci d'être avec nous. On vous accompagne, bien sûr, jusqu'à 16h. Encore une demi-heure ensemble avant l'arrivée de votre plage quotidienne du 16-19 avec, bien sûr, le programme TV, l'agenda sud-allié à 16h30, 17h30 et 18h30. Et encore plein d'autres chroniques à découvrir. Pour la suite, on a Christophe avec les mots bleus. Mais tout de suite, c'est Isabelle Aubry avec C'est beau la vie.

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1: Merci d'être avec nous sur Variance FM. C'est quasiment l'heure de se cheater, mais on va faire une dernière idée sortie pour ce week-end. Direction Thiers pour les Journées européennes du patrimoine samedi et dimanche. Et forcément, à Thiers, impossible de parler patrimoine sans parler de coutellerie. Le musée de la coutellerie ouvre ses portes tout le week-end avec notamment des visites flash d'un quart d'heure consacrées à différents aspects de la coutellerie, le marketing, le design, les femmes de la coutellerie ou encore les techniques d'ornementation. C'est gratuit et ça permet de découvrir le savoir-faire qui fait la réputation de Thiers. Autre rendez-vous intéressant samedi à 14h, la médiathèque Maurice à Devapeuf, une présentation de livres à Thiers, capitale coutelière, consacrée à l'histoire industrielle de la ville et aux évolutions du bassin thiernois. L'entrée est gratuite, mais il faut penser à réserver. Et à 15h30, toujours à la médiathèque, place à un atelier cyanotype, une technique photographique originale ouverte à tous et gratuite sur inscription. Et bien sûr, pour terminer, un autre lieu exceptionnel à découvrir, la sous-préfecture de Thiers ouvre ses portes ce samedi. Vous pourrez visiter les bâtiments et son parc, mais aussi découvrir une exposition de sculptures réalisées avec l'artiste Elvire Bouduel et des élèves du lycée professionnel Germaine Tillon. Les visites sont prévues à 10h30, 11h30, 14h et 15h sur inscription au préalable. Et bien sûr, pour avoir le programme complet des Journées du patrimoine à Thiers, rendez-vous sur ville-thiers.fr ou près de la maison du tourisme du Livadrois-Forez à Thiers. Et voilà pour toutes les idées sorties, avec bien sûr l'agenda Livadrois-Forez à retrouver le matin entre 6h et 10h. Et pour la suite de votre programme, bien sûr le programme TV, l'agenda Sud-Allier, la Minute Dieu. Et nous, on se donne rendez-vous demain, mercredi, pour une nouvelle émission à partir de 14h. Belle fin de journée et à très vite. Et on se quitte avec Gilbert Montagnier, on va s'aimer.

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2: Eh bien, bonjour à toutes et bonjour à tous. Bienvenue dans cette Minute Jeu. Aujourd'hui, je vais vous présenter le jeu Cork. Cork pour 3 à 8 joueurs à partir de 8 ans pour des parties d'environ 15 minutes. Le but est d'être le premier à atteindre 15 points pour gagner la partie. Nous allons avoir une ficelle avec un bouchon au bout. Nous allons les placer regroupés sur un petit tapis. Un des joueurs prend le gobelet, secoue les deux dés dedans et les retourne sur un autre tapis. Dès qu'il lève le gobelet, si un double ou un 7 apparaît, il va essayer de capturer vos bouchons en posant le gobelet par-dessus. Vous devez tirer le plus vite possible pour ne pas vous faire enfermer votre bouchon sous le gobelet. Alors pour les points, celui qui a le gobelet marque un point par bouchon capturé, mais marque aussi si un joueur tire la ficelle alors qu'il n'y a pas de 7 ou de double. Côté bouchon, un point si aucun bouchon n'est attrapé lors d'un 7 ou d'un double. Un point si le gobelet attrape des bouchons sans avoir fait un 7 ou un double. Et un point si un dé sort du tapis lorsque le gobelet est relevé. Après avoir fait un 7 ou un double, passez le gobelet, les dés et le tapis à la personne à votre gauche. Dès qu'un joueur atteint 15 points, c'est gagné. Voilà, j'espère que cela vous aura donné envie de tester Cork. Si vous cherchez à l'acquérir, vous pouvez le retrouver à la source au jeu, 2 bis rue Maréchal Foch, à Vichy. Merci à vous et à bientôt pour une minute de jeu.

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1: Bonjour et bienvenue dans votre agenda sud-allier. Aujourd'hui, pour commencer, je vous emmène à Ghana, plus exactement dimanche 13 septembre de 9h30 à 18h30 au Champ de Foire. On y trouvera À Travers Champs, une manifestation avec des artisans et des producteurs, mais également des animations avec une ferme géante, ateliers et spectacles à travers les époques et des jeux champêtres. Et pour les plus gourmands, tentez le burger fermier. Pour tout renseignement, téléphonez à la mairie de Ghana au 04 70 90 00 50. Le dimanche 13 septembre également, si vous aimez chiner, eh bien rendez-vous à Montluçon pour la braderie et brocante en centre-ville. Animation tout au long de la journée, également eh bien restauration sur place et l'ambiance sera forcément conviviale. Pour tout renseignement, téléphonez au 04 70 02 55 00. Partons maintenant à Bourbon-l'Archambault pour un rassemblement de véhicules anciens, parade de véhicules et concours d'élégance. Ça se passe le samedi 19 septembre et le dimanche 20. L'association locale Bourbon Rétro Mobile organise chaque année une bourse aux pièces mécaniques de véhicules anciens et une grande exposition de véhicules remarquables avec la présence de nombreux clubs de collectionneurs. Le samedi après-midi, escapade bourbonnaise, balade d'environ 80 km pour auto ancienne. Et le soir, soirée de gala avec repas et soirée dansante au casino de Bourbon-l'Archambault. Le dimanche, exposition de véhicules anciens et d'exception, auto, moto, scooter, youngtimer, militaire, américain. Et à 14h, concours d'élégance auto devant les thermes. Pour tout renseignement, téléphonez au 06 62 15 04 40. Le 19 septembre à 19h30, à la salle des fêtes de Creusier-le-Neuf, on chante, on rigole et on partage. On passe en fait une très très bonne soirée pour la bonne cause. Effectivement, c'est une soirée karaoké qui vous y attend avec buvette et petite restauration et c'est organisé par l'association Une Étoile pour l'Innocence. Cette association vient en aide aux enfants et adolescents victimes de maltraitance et trouve des solutions concrètes. C'est pour ça qu'il est important d'aller les aider et d'aller les soutenir à ce karaoké. Pour tout renseignement, téléphonez au 07 66 37 92 81. Et nous allons terminer cet agenda comme à l'accoutumée avec les rendez-vous que vous donne Lionel avec son karaoke-quiz. Le samedi 19 septembre, c'est un karaoké dansant au Coco Mango à Moulins. Et pour tout renseignement ou réservation, téléphonez au 07 66 66 50 80.

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0: Voici ma sélection télé pour ce mardi. Nous sommes le 15 septembre avec ce soir sur TF1 Koh-Lanta All Stars, présenté par Denis Brognard. 23h30, télé-réalité, ma mère, ton père. Sur France 2, Sauvons nos forêts, émission spéciale présentée par Léa Salamé et Hugo Clément. Sur France 3, La Stagiaire, série française inédite avec Michel Bernier. Sur M6, la série 911, série américaine inédite. Sur W9, les 20 chansons de Céline Dion préférées des Français à 21h25, série documentaire. Sur TFX, Captain Marvel avec Brie Larson, film. Vous retrouverez ce soir sur ces stars Mystère à Saint-Tropez, film avec Benoît Poulvord et Christian Clavier. Sur Novo 19, Le Bazar de la Charité, la série avec Audrey Fleurot et Julie de Bonnat. Autre série sur TF1, série film Camping Paradis avec Laurent Ournac. Et enfin sur Sister, le film Edge of Tomorrow, film américain avec Tom Cruise. Bon zapping.
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Eh bien bonsoir à tous, ravi de vous retrouver sur Variance FM. Si je suis à vos côtés, c'est pour faire un petit rectificatif sur l'agenda sud-allié. L'agenda va être corrigé d'ici quelques minutes, vous le retrouverez normalement sous son format habituel à partir de 17h30. Mais comme vous avez pu le constater, les mauvaises dates ont été annoncées suite à une erreur de programmation. Je me permets donc de prendre le micro pour vous annoncer quelques rendez-vous dans le sud-allié qui vont arriver dans les prochains jours. Et vous avez notamment une grande soirée karaoké à la salle des fêtes de Creusier le 9, le samedi 19 septembre à 19h30 à la salle des fêtes de Creusier le 9. Au programme, on chante, on rigole et on partage, et surtout on passe une super soirée. L'événement est organisé par l'association Une Étoile pour l'Innocence, et il y aura sur place une buvette et de quoi se restaurer. Alors rendez-vous le samedi 19 septembre à 19h30 à la salle des fêtes de Creusier le 9 pour cette soirée karaoké organisée par Une Étoile pour l'Innocence. Autre événement important du week-end, il s'agit du retour du Festival des Jeux de Vichy qui aura lieu au Palais des Congrès de Vichy le samedi 19 septembre de 10h à 19h et de 19h à 1h du matin pour la soirée off, ainsi que le dimanche 20 septembre de 10h à 18h. Au programme, de multiples jeux de société, des jeux en bois, des espaces immersifs et surtout de nombreux éditeurs à rencontrer. N'hésitez donc pas à aller à Vichy les 19 et 20 septembre au Palais des Congrès pour ce fameux festival des jeux. Et un dernier rendez-vous, il s'agit des soirées karaoquiz proposées par Lionel dans le Sud-Allier. Alors vous avez tout d'abord une soirée karaoké dansant à Moulins, c'est le samedi 19 septembre au Coco Mango. Plus de renseignements au 07 66 66 50 80. Alors il est vrai qu'on s'écarte un peu de notre secteur avec cette soirée, mais ce n'est pas grave puisqu'il y a une autre soirée à Vichy cette fois-ci, à l'Aubergine. C'est un karaoké proposé le dimanche 20 septembre à partir de 19h. Voilà pour les soirées karaoquiz organisées par Lionel. L'agenda sera de retour aux alentours de 17h30 avec une version complète proposée par Marc. Comme je l'ai mentionné, il y a eu une erreur de programmation, ça arrive. Et donc je vous ai donné les bonnes dates cette fois-ci avec notamment ce karaoké, ce festival des jeux et surtout, bien sûr, ces soirées karaoquiz de Lionel. Bonne soirée à tous et à toutes et on continue avec un peu de musique et les infos dans un instant.

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2: Bonsoir à tous, à la une de l'actualité. Le gouvernement veut serrer un peu plus la vis sur les dépenses de l'État en 2027. Le Premier ministre Sébastien Lecornu demande à ses ministres de maintenir les dépenses hors défense strictement au niveau de 2026. Le Premier ministre justifie cet effort supplémentaire par une croissance revue à 0,5% et un déficit public attendu au-dessus de 5% du PIB. Les pêcheurs seront reçus jeudi par la ministre de la Mer et de la Pêche, Catherine Chabot. Ils avaient bloqué ce matin un dépôt pétrolier à Fos-sur-Mer dans les Bouches-du-Rhône pour dénoncer la hausse du prix du carburant et leurs conditions de travail. Le blocage a été levé à la mi-journée après quelques tensions avec les forces de l'ordre. Il fait encore très chaud aujourd'hui et les chaleurs ont été compliquées à gérer pour les céréaliers français. Les récoltes ont diminué de 11% cette année, conséquence notamment de la sécheresse. Pour le blé tendre, par exemple, la production a reculé de 4% avec 1,5 million de tonnes perdues en un an. Vincent Ferry est céréalier, il a perdu plus de 40 000 euros.
3: Moi du coup je suis dans les zones qu'on appelle les zones intermédiaires, donc c'est toute cette diagonale à travers le pays, et en fait c'est toutes les zones où il y a des cultures à faible valeur ajoutée et qui n'ont pas accès à l'irrigation. Et donc en fait c'est ces zones là qui sont les plus impactées par la sécheresse, quoi, parce qu'en fait c'est structurellement une typologie de sol. En plus de pas avoir accès à l'irrigation, c'est une typologie de sol qui a très peu de capacité à stocker l'eau. En fait, sur les cultures donc d'automne, donc les moins impactées, on est à 15-20% de baisse de rendement. Sur les cultures d'été, on est à 50.
2: Propos recueillis par Sébastien Nadeau. Et la ministre de l'Agriculture a annoncé il y a quelques jours une enveloppe de plus d'un milliard d'euros d'aide d'urgence pour soutenir l'agriculture française. Près de 60% des salariés d'EDF étaient en grève aujourd'hui. Ils protestent contre une possible hausse de la fiscalité sur leurs tarifs préférentiels d'énergie. Le mouvement a entraîné une baisse de la puissance nucléaire disponible de 6,2 gigawatts. Plusieurs centrales sont concernées, dont Tricastin et Saint-Alban. Deux plaintes ont été déposées après des menaces de mort contre une directrice d'école dans l'Yonne. Une mère d'élève aurait mimé un geste d'égorgement lors d'une dispute sur la prise en charge de son enfant. L'éducation nationale a condamné les faits et interdit à cette mère l'accès à l'établissement. Enfin, les hommages se multiplient après l'annonce de la mort de Catherine Ringer à 68 ans. Benjamin Biolay salue une figure majeure du rock français. Clara Luciani évoque une artiste unique et irremplaçable. Et Emmanuel Macron, lui, rend hommage à une chanteuse inclassable et irrévérencieuse. Catherine Ringer a succombé à un cancer foudroyant. Voilà, c'est la fin de ce flash. Bonne fin de journée à tous.
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1: Eh bien, bonjour à toutes et bonjour à tous, bienvenue dans cette Minute Jeu. Aujourd'hui, je vais vous présenter le jeu Cork. Cork pour 3 à 8 joueurs à partir de 8 ans pour des parties d'environ 15 minutes. Le but est d'être le premier à atteindre 15 points pour gagner la partie. Nous allons avoir une ficelle avec un bouchon au bout. Nous allons les placer regroupés sur un petit tapis. Un des joueurs prend le gobelet, secoue les deux dés dedans et les retourne sur un autre tapis. Dès qu'il lève le gobelet, si un double ou un 7 apparaît, il va essayer de capturer vos bouchons en posant le gobelet par-dessus. Vous devez tirer le plus vite possible pour ne pas vous faire enfermer votre bouchon sous le gobelet. Alors pour les points, celui qui a le gobelet marque un point par bouchon capturé, mais marque aussi si un joueur tire la ficelle alors qu'il n'y a pas de 7 ou de double. Côté bouchon, un point si aucun bouchon n'est attrapé lors d'un 7 ou d'un double. Un point si le gobelet attrape des bouchons sans avoir fait un 7 ou un double. Et un point si un dé sort du tapis lorsque le gobelet est relevé. Après avoir fait un 7 ou un double, passez le gobelet, les dés et le tapis à la personne à votre gauche. Dès qu'un joueur atteint 15 points, c'est gagné. Voilà, j'espère que cela vous aura donné envie de tester Cork. Si vous cherchez à l'acquérir, vous pouvez le retrouver à la source au jeu, 2 bis rue Maréchal Foch, à Vichy. Merci à vous et à bientôt pour une minute de jeu.

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1: Bonjour et bienvenue dans votre agenda Sud-Allier. Pour commencer, je vous emmène à Varennes-sur-Allier pour le bal de l'Amicale des sapeurs-pompiers. Une soirée moule frite vous y attend, suivie d'un bal de l'Amicale des sapeurs-pompiers animé par Montez-le-Son. Et puis, un feu d'artifice vous ravira sans doute au stade de Mauregard à partir de 23h. C'est le samedi 19 septembre. Le service du repas se fait de 20h à 23h et le bal et le feu d'artifice à 23h. Pour tout renseignement, téléphonez au 07 68 80 74 81. Partons maintenant au Monté, le samedi 19 et le dimanche 20 septembre. Programme bien rempli pour la fête du Monté avec le samedi concours de pétanque, plateau repas, retraite au flambeau, feu d'artifice, bal et le dimanche brocante, buvette et restauration. Pour tout renseignement, téléphonez au 06 29 16 07 99. Le samedi 19 septembre, c'est la fête locale avec visite guidée ou commentée pour le marché d'antan patrimoine rural 1900-1950. Revivez le souvenir des années 1900-1950 avec le marché d'antan. Découvrez l'histoire de la maison Schumann, ancienne usine de lavage de laine et de fabrication de matelas. Assistez à une transhumance commentée. Partez à la découverte du clos des Bourbons lors d'une visite guidée de la dernière vigne de Souvigny. Divers stands et animations complètent la journée. Tour en calèche payant. Pour tout renseignement, téléphonez au 06 67 70 38 49. Le 19 septembre à 19h30, à la salle des fêtes de Creusier-le-Neuf, on chante, on rigole et on partage. On passe en fait une très très bonne soirée pour la bonne cause. Effectivement, c'est une soirée karaoké qui vous y attend, avec buvette et petite restauration. Et c'est organisé par l'association Une Étoile pour l'Innocence. Cette association vient en aide aux enfants et adolescents victimes de maltraitance et trouve des solutions concrètes. C'est pour ça qu'il est important d'aller les aider et d'aller les soutenir à ce karaoké. Pour tout renseignement, téléphonez au 07 66 37 92 81. Et nous allons terminer cet agenda comme à l'accoutumée avec les rendez-vous que vous donne Lionel avec son karaoquiz. Le samedi 19 septembre, c'est un karaoké dansant au Coco Mango à Moulins. Et pour tout renseignement ou réservation, téléphonez au 07 66 66 50 80. Quant au dimanche 20 septembre, Lionel et son karaoquiz vous attendra à Vichy à l'Aubergine. Et bien voilà, cet agenda Sud-Allier est maintenant terminé. Je vous souhaite de passer d'agréables moments en compagnie des programmes de Variance FM.

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2: Voici ma sélection télé pour ce mardi. Nous sommes le 15 septembre avec ce soir sur TF1 Koh-Lanta All Stars, présenté par Denis Brognard. 23h30, télé-réalité, ma mère, ton père. Sur France 2, Sauvons nos forêts, émission spéciale présentée par Léa Salamé et Hugo Clément. Sur France 3, La Stagiaire, série française, inédite, avec Michel Bernier. Sur M6, la série 911, série américaine, inédite. Sur W9, les 20 chansons de Céline Dion préférées des Français à 21h25, série documentaire. Sur TFX, Captain Marvel, avec Brie Larson, film.

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2: Bonsoir à tous, à la une de l'actualité. Le gouvernement veut serrer un peu plus la vis sur les dépenses de l'État en 2027. Le Premier ministre Sébastien Lecornu demande à ses ministres de maintenir les dépenses hors défense strictement au niveau de 2026. Le Premier ministre justifie cet effort supplémentaire par une croissance revue à 0,5% et un déficit public attendu au-dessus de 5% du PIB. Les pêcheurs seront reçus jeudi par la ministre de la Mer et de la Pêche, Catherine Chabot. Ils avaient bloqué ce matin un dépôt pétrolier à Fos-sur-Mer dans les Bouches-du-Rhône pour dénoncer la hausse du prix du carburant et leurs conditions de travail. Le blocage a été levé à la mi-journée après quelques tensions avec les forces de l'ordre. Il fait encore très chaud aujourd'hui et les chaleurs ont été compliquées à gérer pour les céréaliers français. Les récoltes ont diminué de 11% cette année, conséquence notamment de la sécheresse. Pour le blé tendre, par exemple, la production a reculé de 4% avec 1,5 million de tonnes perdues en un an. Vincent Ferry est céréalier, il a perdu plus de 40 000 euros.
3: Moi du coup je suis dans les zones qu'on appelle les zones intermédiaires, donc c'est toute cette diagonale à travers le pays, et en fait c'est toutes les zones où il y a des cultures à faible valeur ajoutée et qui n'ont pas accès à l'irrigation. Et donc en fait c'est ces zones là qui sont les plus impactées par la sécheresse, quoi, parce qu'en fait c'est structurellement une typologie de sol. En plus de pas avoir accès à l'irrigation, c'est une typologie de sol qui a très peu de capacité à stocker l'eau. En fait, sur les cultures donc d'automne, donc les moins impactées, on est à 15-20% de baisse de rendement. Sur les cultures d'été, on est à 50.
2: Propos recueillis par Sébastien Nadeau. Et la ministre de l'Agriculture a annoncé il y a quelques jours une enveloppe de plus d'un milliard d'euros d'aide d'urgence pour soutenir l'agriculture française. Près de 60% des salariés d'EDF étaient en grève aujourd'hui. Ils protestent contre une possible hausse de la fiscalité sur leurs tarifs préférentiels d'énergie. Le mouvement a entraîné une baisse de la puissance nucléaire disponible de 6,2 gigawatts. Plusieurs centrales sont concernées, dont Tricastin et Saint-Alban. Deux plaintes ont été déposées après des menaces de mort contre une directrice d'école dans l'Yonne. Une mère d'élève aurait mimé un geste d'égorgement lors d'une dispute sur la prise en charge de son enfant. L'éducation nationale a condamné les faits et interdit à cette mère l'accès à l'établissement. Enfin, les hommages se multiplient après l'annonce de la mort de Catherine Ringer à 68 ans. Benjamin Biolay salue une figure majeure du rock français. Clara Luciani évoque une artiste unique et irremplaçable. Et Emmanuel Macron, lui, rend hommage à une chanteuse inclassable et irrévérencieuse. Catherine Ringer a succombé à un cancer foudroyant. Voilà, c'est la fin de ce flash. Bonne fin de journée à tous.
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1: Eh bien, bonjour à toutes et bonjour à tous, bienvenue dans cette Minute Jeu. Aujourd'hui, je vais vous présenter le jeu Cork. Cork pour 3 à 8 joueurs à partir de 8 ans pour des parties d'environ 15 minutes. Le but est d'être le premier à atteindre 15 points pour gagner la partie. Nous allons avoir une ficelle avec un bouchon au bout. Nous allons les placer regroupés sur un petit tapis. Un des joueurs prend le gobelet, secoue les deux dés dedans et les retourne sur un autre tapis. Dès qu'il lève le gobelet, si un double ou un 7 apparaît, il va essayer de capturer vos bouchons en posant le gobelet par-dessus. Vous devez tirer le plus vite possible pour ne pas vous faire enfermer votre bouchon sous le gobelet. Alors pour les points, celui qui a le gobelet marque un point par bouchon capturé, mais marque aussi si un joueur tire la ficelle alors qu'il n'y a pas de 7 ou de double. Côté bouchon, un point si aucun bouchon n'est attrapé lors d'un 7 ou d'un double. Un point si le gobelet attrape des bouchons sans avoir fait un 7 ou un double. Et un point si un dé sort du tapis lorsque le gobelet est relevé. Après avoir fait un 7 ou un double, passez le gobelet, les dés et le tapis à la personne à votre gauche. Dès qu'un joueur atteint 15 points, c'est gagné. Voilà, j'espère que cela vous aura donné envie de tester Cork. Si vous cherchez à l'acquérir, vous pouvez le retrouver à la source au jeu, 2 bis rue Maréchal Foch, à Vichy. Merci à vous et à bientôt pour une minute jeu.

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1: Bonjour et bienvenue dans votre agenda Sud-Allier. Pour commencer, je vous emmène à Varennes-sur-Allier pour le bal de l'Amicale des sapeurs-pompiers. Une soirée moule frite vous y attend, suivie d'un bal de l'Amicale des sapeurs-pompiers animé par Montez-le-Son. Et puis, un feu d'artifice vous ravira sans doute au stade de Mauregard à partir de 23h. C'est le samedi 19 septembre. Le service du repas se fait de 20h à 23h et le bal et le feu d'artifice à 23h. Pour tout renseignement, téléphonez au 07 68 80 74 81. Partons maintenant au Montet, le samedi 19 et le dimanche 20 septembre. Programme bien rempli pour la fête du Montet avec le samedi concours de pétanque, plateau repas, retraite au flambeau, feu d'artifice, bal et le dimanche brocante, buvette et restauration. Pour tout renseignement, téléphonez au 06 29 16 07 99. Le samedi 19 septembre, c'est la fête locale avec visite guidée ou commentée pour le marché d'antan patrimoine rural 1900-1950. Revivez le souvenir des années 1900-1950 avec le marché d'antan. Découvrez l'histoire de la maison Schumann, ancienne usine de lavage de laine et de fabrication de matelas. Assistez à une transhumance commentée. Partez à la découverte du clos des Bourbons lors d'une visite guidée de la dernière vigne de Souvigny. Divers stands et animations complètent la journée. Tour en calèche payant. Pour tout renseignement, téléphonez au 06 67 70 38 49. Le 19 septembre à 19h30, à la salle des fêtes de Creusier-le-Neuf, on chante, on rigole et on partage. On passe en fait une très très bonne soirée pour la bonne cause. Effectivement, c'est une soirée karaoké qui vous y attend, avec buvette et petite restauration. Et c'est organisé par l'association Une étoile pour l'innocence. Cette association vient en aide aux enfants et adolescents victimes de maltraitance et trouve des solutions concrètes. C'est pour ça qu'il est important d'aller les aider et d'aller les soutenir à ce karaoké. Pour tout renseignement, téléphonez au 07 66 37 92 81. Et nous allons terminer cet agenda comme à l'accoutumée avec les rendez-vous que vous donne Lionel avec son karaoke quiz. Le samedi 19 septembre, c'est un karaoké dansant au Coco Mango à Moulins. Et pour tout renseignement ou réservation, téléphonez au 07 66 66 50 80. Quant au dimanche 20 septembre, Lionel et son karaoke quiz vous attendra à Vichy à l'Aubergine. Et bien voilà, cet agenda Sud-Allier est maintenant terminé. Je vous souhaite de passer d'agréables moments en compagnie des programmes de Variants FM.

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2: Voici ma sélection télé pour ce mardi. Nous sommes le 15 septembre avec ce soir sur TF1 Koh-Lanta All Stars, présenté par Denis Brognard. 23h30, télé-réalité, ma mère, ton père. Sur France 2, Sauvons nos forêts, émission spéciale présentée par Léa Salamé et Hugo Clément. Sur France 3, La Stagiaire, série française, inédite, avec Michel Bernier. Sur M6, la série 911, série américaine, inédite. Sur W9, les 20 chansons de Céline Dion préférées des Français à 21h25. Série documentaire sur TFX Captain Marvel avec Brie Larson.

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0: Il est 19h.
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2: Bonsoir à tous, à la une de l'actualité. Le gouvernement veut serrer un peu plus la vis sur les dépenses de l'État en 2027. Le Premier ministre Sébastien Lecornu demande à ses ministres de maintenir les dépenses hors défense strictement au niveau de 2026. Le Premier ministre justifie cet effort supplémentaire par une croissance revue à 0,5% et un déficit public attendu au-dessus de 5% du PIB. Les pêcheurs seront reçus jeudi par la ministre de la Mer et de la Pêche, Catherine Chabot. Ils avaient bloqué ce matin un dépôt pétrolier à Fos-sur-Mer dans les Bouches-du-Rhône pour dénoncer la hausse du prix du carburant et leurs conditions de travail. Le blocage a été levé à la mi-journée après quelques tensions avec les forces de l'ordre. Il fait encore très chaud aujourd'hui et les chaleurs ont été compliquées à gérer pour les céréaliers français. Les récoltes ont diminué de 11% cette année, conséquence notamment de la sécheresse. Pour le blé tendre, par exemple, la production a reculé de 4% avec 1,5 million de tonnes perdues en un an. Vincent Ferry est céréalier, il a perdu plus de 40 000 euros.
3: Moi du coup je suis dans les zones qu'on appelle les zones intermédiaires, donc c'est toute cette diagonale à travers le pays, et en fait c'est toutes les zones où il y a des cultures à faible valeur ajoutée et qui n'ont pas accès à l'irrigation. Et donc en fait c'est ces zones là qui sont les plus impactées par la sécheresse, quoi, parce qu'en fait c'est structurellement une typologie de sol. En plus de pas avoir accès à l'irrigation, c'est une typologie de sol qui a très peu de capacité à stocker l'eau. En fait, sur les cultures donc d'automne, donc les moins impactées, on est à 15-20% de baisse de rendement. Sur les cultures d'été, on est à 50.
2: Propos recueillis par Sébastien Nadeau. Et la ministre de l'Agriculture a annoncé il y a quelques jours une enveloppe de plus d'un milliard d'euros d'aide d'urgence pour soutenir l'agriculture française. Près de 60% des salariés d'EDF étaient en grève aujourd'hui. Ils protestent contre une possible hausse de la fiscalité sur leurs tarifs préférentiels d'énergie. Le mouvement a entraîné une baisse de la puissance nucléaire disponible de 6,2 gigawatts. Plusieurs centrales sont concernées, dont Tricastin et Saint-Alban. Deux plaintes ont été déposées après des menaces de mort contre une directrice d'école dans l'Yonne. Une mère d'élève aurait mimé un geste d'égorgement lors d'une dispute sur la prise en charge de son enfant. L'éducation nationale a condamné les faits et interdit à cette mère l'accès à l'établissement. Enfin, les hommages se multiplient après l'annonce de la mort de Catherine Ringer à 68 ans. Benjamin Biolay salue une figure majeure du rock français. Clara Luciani évoque une artiste unique et irremplaçable. Et Emmanuel Macron, lui, rend hommage à une chanteuse inclassable et irrévérencieuse. Catherine Ringer a succombé à un cancer foudroyant. Voilà, c'est la fin de ce flash. Bonne fin de journée à tous.

Chères auditrices et auditeurs, bonsoir. Dans cette toute nouvelle émission, je prendrai plaisir à vous présenter la muse d'auteurs ou d'autrices célèbres ou inconnues qui sont venues en Auvergne ou qui sont natives d'Auvergne ou tout simplement dont la prose s'est inspirée de notre belle région. Mais également vous faire partager par la même occasion quelques extraits de leur prose ou de leur poésie. Toutefois, j'aimerais beaucoup, dans quelques émissions, instaurer avec vous un cœur à cœur poétique et que peu à peu vous vous appropriez l'émission en vous prêtant au jeu de l'interview avec moi. Alors, je lance un appel, tout auditeur, toute auditrice, aimant composer de la poésie ou alors ayant dans sa famille un papy, une mamie, un tonton, une tata ou des grands-parents dont ils ont retrouvé les vers dans un vieux cahier ou un vieux carnet, seront les bienvenus et pourront venir au studio les partager avec nous. Comme vous le savez, pour beaucoup d'entre vous, la poésie est mère de tout art. En effet, le peintre et poète avant de créer avec ses couleurs, le sculpteur et poète avant d'immortaliser dans le bois ou dans la pierre une de ses reproductions, et même l'artisan, quelle que soit sa corporation, est poète avant de créer et en faisant chanter la matière. Né à l'origine des chants des troubadours, sous l'égide de la chevalerie et du christianisme, la poésie romantique ou classique se sert de nos impressions personnelles pour nous émouvoir. Le génie qui l'inspire s'adresse immédiatement à notre cœur. C'est une passeuse d'émotions. Très prisée au Moyen-Âge lors des cours d'amour, la poésie est tombée un peu dans l'oubli, mais elle a rayonné de nouveau sous la plume d'auteurs célèbres. Et c'est cette poésie romantique dont on va s'occuper. Pas plus proche de nous, d'ailleurs, elle se décline de bien des façons, à travers le slam, le rap ou la chanson à texte. Et pour illustrer ce que je viens de vous dire, nous allons écouter ensemble La Montagne de Jean Ferrat.

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Vous êtes toujours sur Variance FM dans l'émission Poétiquement Vôtre, animée par Maïté. Et nous continuons pour ce tout premier rendez-vous avec Georges Sand, dont on commémore cette année le 150e anniversaire de sa mort et qui a passé en 1859 une demi-journée au château de La Roche-Lambert, qui se situe à quelques kilomètres de Polignac et du Puy-en-Velay. Sa poésie narratrice transparaissait dès que sa plume brossait les portraits de ses personnages, de ses romans. Leurs attitudes et leurs sentiments, mis à nu, ajoutaient au romantisme de ses récits. La romancière et poétesse a marqué l'histoire de cette demeure de Haute-Loire, taillée dans une falaise de basalte. Et maintenant, nous allons écouter Entre elle et moi, extrait du musical Sand et les romantiques par Catherine Lara et Véronique Sanson.

Alors bien sûr, cette chanson Entre elle et moi peut pour beaucoup de vous autres auditeurs évoquer la vie amoureuse et sulfureuse de George Sand, mais c'est aussi un petit clin d'œil à la poésie Entre elle et moi. Je vais donc vous entraîner avec moi dans les pas d'Amantine Aurore Lucille Dupin, baronne du Devant, plus connue sous le pseudonyme George Sand. C'était une romancière, un auteur dramatique, une critique littéraire féroce française et une journaliste. Elle est née à Paris le 1er juillet 1804 et elle est morte au château de Noainvic le 8 juin 1876. Cette autrice s'est laissée séduire par notre belle région qui lui a inspiré l'un de ses romans. Le 28 mai 1859, alors que Georges était âgé de 54 ans, elle a quitté son domicile pour un voyage de 32 jours à travers l'Auvergne. Entre le 10 et le 22 juin, elle a sillonné la Haute-Loire en compagnie d'Adèle Bérengère, une actrice de l'époque qui était aussi sa dame de compagnie, et du sculpteur Alexandre Manceau, qui fut son dernier compagnon, de 13 ans son cadet. Le 14 juin 1859, George Sand est donc arrivé en début d'après-midi au château de La Roche-Lambert sans y être invité et en est reparti à 17h. C'est à l'aube de sa dernière période littéraire prolifique. Cette journée a profondément marqué l'écrivaine, car elle est la plus détaillée de son journal, dont la description des lieux qui lui inspireront le roman Jean de La Roche est d'une précision admirable. Elle écrit une miniature renaissance très gentille et singulièrement plantée dans le rocher creusé pour la recevoir. Ça, c'est la description qu'elle fait du château de La Roche-Lambert. Dans son récit, Georges Sand évoque la beauté des paysages, mais également le manque de propreté des lieux ou le caractère des habitants. Elle peut aussi bien admirer le Puy-en-Velay. Elle écrit d'ailleurs « C'est un décor de théâtre ». Mais dans son journal, elle se moque aussi du guide qui un jour l'a visité le château de Polignac. Non, seulement il ne connaît pas le nom du Mézin qui lui crève les yeux à l'horizon depuis qu'il est au monde. Mais encore, il ne connaît pas les chemins à 1 kilomètre de la ville. C'est vous dire. Elle relate aussi ses rencontres, comme celle avec un maréchal ferrant à Laussonne. Bon garçon, gay, marié à une femme très pincée, ce qui ne l'empêche pas d'être très sale, de moucher la chandelle avec ses doigts et de les essuyer à son jupon. Ou encore une autre rencontre avec les habitants des Estables. Nous causons avec ces aimables hôtes très intelligents, parlant le patois entre eux et avec nous le français le plus recherché. L'écrivaine qui finira par décrire le Velay en ces termes « Rien, mon ami, ne peut te donner l'idée de la beauté pittoresque de ce bassin du Puy, et je ne connais point de site dont le caractère soit plus difficile à décrire. Ce n'est pas la Suisse, c'est moins terrible. Ce n'est pas l'Italie, c'est plus beau. C'est la France centrale avec tous ses Vésuves éteints et revêtus d'une splendide végétation. » Donc, comme vous pouvez vous en rendre compte, l'écrivaine a vraiment peint un tableau littéraire de notre belle région. Et pour illustrer sa prose, quoi que de plus normal d'écouter la chanson de l'Auvergnat de Georges Brassens.

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1: Vous êtes toujours sur Variance FM dans l'émission Poétiquement Vôtre, animée par Maïté, avec la muse de Georges Sand. L'Auvergnat de l'autrice berrichonne, c'est Jean de la Roche. Sous sa plume, son roman raconte l'histoire de Jean de la Roche qui revient dans sa région après des études à Paris. Jeune homme ardent, il a vécu à Paris une vie d'étudiant débauché dont il se repent aujourd'hui. Sa mère, veuve et peu maternelle, lui confie la direction du domaine. Ils ont pour voisins une famille anglaise, les Butler. Le père est un savant, sa femme est morte quelques années auparavant, et sa fille Love se voue corps et âme au bien-être de son père, comme elle l'a promis à sa mère sur son lit de mort. Le fils, Hop, plus jeune, surveille jalousement sa sœur et a pour ami le sombre Junius Black. Bien sûr, Love et Jean vont tomber amoureux, mais cet amour contrarie fortement Hop, le rendant malade de jalousie, et le mariage est alors annulé. 5 ans ont passé, depuis que Jean de la Roche a quitté son pays natal pour oublier Love Butler, son amour impossible. Mais l'espoir de s'unir à elle renaît alors qu'il retrouve sa terre. C'est donc à la poursuite de sa bien-aimée que ce jeune noble sans fortune arpente les routes de ce pays au volcan endormi. Dans ce roman, Georges Sand remet au goût du jour Tristan et Iseult. À travers ce parcours, de Clermont au Puy, en passant par Roya, le Mont d'Or, Saint-Nectaire, Issoire, Brioude, La Chaise-Dieu, Ambert ou Thiers, elle confronte la passion exaltée de Jean de la Roche au sentiment plus raisonnable éprouvé par Love Butler. C'est d'ailleurs en elle que s'incarne la vision de l'écrivain sur l'amour. Frais, réaliste, botanique, géologique, intéressant par les mœurs du temps, les guides pour touristes et les chaises à porteurs. Et elle pose la question de savoir si une femme instruite peut être aimée par un homme assez égoïste et bien enfermé dans ses opinions machistes. Jean de la Roche devra faire ses preuves. C'est féministe en diable et cela fait tellement plaisir. Le roman a été écrit en 1859. Le combat continue en 2026. Je vais donc vous faire partager un extrait de cette œuvre dans lequel on se rend bien compte qu'à cette époque, combien l'homme était considéré comme un maître absolu. « Mon fils, me dit-elle avec un peu plus d'expansion que de coutume, vous vous ennuyez ? L'homme ne peut pas vivre seul. Il faut absolument vous marier. » « Peut-être, lui répondis-je. Mais d'abord, il faudrait pouvoir aimer, et dans le petit nombre de jeunes filles que nous connaissons et auxquelles je peux prétendre, il n'en est pas une qui seulement me plaise. Retourner à Paris ou aller à Rion, à Clermont, au Puy. Non, de grâce, ne me demandez pas cela. Je me sens si peu aimable, je craindrais d'aimer et de déplaire. Eh bien, voyagez, distriez-vous et redevenez aimable. N'êtes-vous pas le maître ? Quelle femme rêvez-vous donc ? À ce sujet, elle aurait bien une petite idée à lui soumettre. À quelques kilomètres de La Roche, une famille anglaise, un veuf et ses 2 enfants, s'est installée dans la grande demeure de Bellevue. L'homme est fortuné et d'un abord sympathique. Ses enfants sont un garçon d'une 10aine d'années, se nommant Hop, et une fille de 16 ans du nom de Love. Amour et espérance, c'étaient les noms que sa fantaisie paternelle leur avait donnés. Et pour illustrer justement ce passage qui parle de l'amour, nous allons écouter la très belle chanson de Jacques Brel, « Quand on n'a que l'amour ».

C'était Jacques Brel dans une version orchestrée de « Quand on n'a que l'amour ». Et l'amour, George Sand, elle en savait quelque chose. Comptant parmi les écrivains prolifiques avec plus de 70 romans à son actif, 50 volumes d'œuvres diverses, dont des nouvelles, des contes, des pièces de théâtre et des textes politiques, George Sand a l'art de dépeindre poétiquement de sa plume exquise les choses de la vie. La poétesse a beaucoup décrit les sentiments et attitudes. Déjà, dans son tout premier roman, Indiana, sa plume brosse tout en finesse et avec humour le séducteur Raymond dans l'extrait qui va suivre. En général, et les femmes le savent bien, un homme qui parle d'amour avec esprit est médiocrement amoureux. Raymond était une exception. Il exprimait la passion avec art et il la ressentait avec chaleur. Seulement, ce n'était pas la passion qui le rendait éloquent. C'était l'éloquence qui le rendait passionné. Il se sentait du goût pour une femme et devenait éloquent pour la séduire et amoureux d'elle en la séduisant. C'était du sentiment comme en font les avocats et les prédicateurs qui pleurent à chaudes larmes dès qu'ils suent à grosses gouttes. Il rencontrait des femmes assez fines pour se méfier de ses chaleureuses improvisations. Mais Raymond avait fait par amour ce qu'on appelle des folies. Il avait enlevé une jeune personne bien née. Il avait compris des femmes établies très haut. Il avait eu 3 duels éclatants. À tout un roux, à toute une salle de spectacle, le désordre de son cœur et le délire de ses pensées. Un homme qui fait tout cela sans craindre d'être ridicule ou maudit et qui réussit à n'être ni l'un ni l'autre et hors de toute atteinte. Il peut tout risquer et tout espérer. Ici, l'autrice nous a dépeint le portrait du séducteur. Mais c'est également une écrivaine très engagée qui n'hésite pas à faire jouer de sa plume pour prendre la défense de ses amis. Lors de sa liaison avec Alfred de Musset, George Sand compose et dicte ses vers à son amant afin de rendre hommage au poète prodige Thomas Chatterton, mort précocement à l'âge de 17 ans, et également de défendre par là même la pièce de son ami Alfred de Vigny, représentée pour la première fois au Théâtre français, le 12 février 1835. Ces vers que l'on a attribués à tort à Musset et qui s'intitulent tout simplement « Chatterton ». Quand vous aurez prouvé, messieurs du journalisme, que Chatterton eut tort de mourir ignoré, qu'au Théâtre français on l'a défiguré quand vous aurez crié cette fois à l'athéisme, cette fois au contresens et cette fois au sophisme, vous n'aurez pas prouvé que je n'ai pas pleuré. Et si mes pleurs ont tort devant le pédantiste, savez-vous, moucheron, ce que je vous dirai? Je vous dirai, sachez que les larmes humaines ressemblent aux grandeurs, aux flots de l'océan. On n'en a rien fait de bon en les analysant. Quand vous en puiserez 2 tonnes toutes pleines, en les faisant sécher, vous n'en aurez demain qu'un méchant grain de sel au creux de la main. Et pour illustrer au mieux ces quelques vers, la chanson « Ma liberté de penser » de Florent Pagny s'impose. «

Vous êtes toujours sur Variance FM dans la nouvelle émission Poétiquement Vôtre animée par Maïté et nous continuons bien entendu à cheminer aux côtés de George Sand. À l'image de son arrière-grand-mère par alliance qu'elle admire, Madame Dupin, Louise de Fontaine, qui était née en 1706 et décédée en 1799, George Sand prend la défense des femmes. Elle prône la passion, elle fustige le mariage et elle lutte contre les préjugés d'une société conservatrice. George Sand a fait scandale par sa vie amoureuse agitée, par sa tenue vestimentaire masculine dont elle a lancé la mode, par son pseudonyme masculin qu'elle adopte dès 1829 et dont elle lance aussi la mode. Après elle,

Je l'ai observée. Et je ne l'ai même pas prise pour type en général dans mes romans. On a critiqué en moi cette bénignité d'imagination. C'est une infirmité du cerveau. On peut bien croire qu'elle est dans mon cœur aussi. Et que je sais ne pas vouloir constater le lait dans la vie réelle. Voilà pourquoi je ne le montrerai pas dans une histoire véritable. Me fut-il prouvé que cela est utile à montrer ? Il n'en resterait pas moins certain, pour moi, que le pilori est un mauvais mode de prédication et que celui qui a perdu l'espoir de se réhabiliter devant les hommes n'essaiera pas de se réconcilier avec lui-même. D'ailleurs, moi, je pardonne. Et si des âmes très coupables devant moi se réhabilitent sous d'autres influences, je suis prête à bénir. Le public n'agit pas ainsi. Il condamne et lapide. Je ne veux donc pas livrer mes ennemis, si je peux me servir d'un mot qui n'a pas beaucoup de sens pour moi, à des juges sans entrailles ou sans lumière et aux arrêts d'une opinion que ne dirige pas la moindre pensée religieuse, que n'éclaire pas le moindre principe de charité. Et pour illustrer cet extrait, nous allons écouter « Je pardonne » de Zaz, qui est une de nos poétesses bien connues de la chanson française.

des personnalités aussi différentes que Franz Liszt, Frédéric Chopin, Marie Dagoult, Honoré de Balzac, Gustave Flaubert, Eugène Delacroix, conseillant les uns, encourageant les autres. Elle a entretenu une grande amitié avec Victor Hugo par correspondance. Ces deux grandes personnalités ne se sont pourtant jamais rencontrées. Son œuvre est très abondante et la campagne du Berry lui sert souvent de cadre. Ses premiers romans, comme Indiana, bousculent les conventions sociales et magnifient la révolte des femmes en exposant les sentiments de ses contemporaines, chose exceptionnelle à l'époque et qui divisa aussi bien l'opinion publique que l'élite littéraire. Sur la toile, on peut lire bon nombre de ses citations, toujours pour beaucoup d'entre elles d'actualité. La beauté de l'apparence est seulement un charme de l'instant. L'apparence du corps n'est pas toujours le reflet de l'âme. Ou encore, personne ne fait une révolution à soi tout seul. Et il en est, surtout dans les arts, que l'humanité accomplit sans trop savoir comment, parce que c'est tout le monde qui s'en charge. Puis George Sand ouvre ses romans à la question sociale, en défendant les ouvriers et les pauvres, comme dans Le Compagnon du Tour de France, et en imaginant une société sans classe et sans conflit, comme dans Mopra ou Le Meunier d'Angibault. Si pour la plupart des lecteurs, George Sand demeure avant tout l'écrivaine et militante socialiste emblématique des combats politiques du XIXe siècle, elle fut aussi, en son temps, une des premières à défendre la nature et à développer avant l'heure les concepts de développement durable et de gestion raisonnée des ressources. En 1872, à la suite de la guerre franco-prussienne, l'exploitation de la forêt de Fontainebleau est telle qu'elle suscite l'inquiétude, au point qu'une pétition est lancée pour la sauver. C'est à cette occasion que George Sand rédige un texte de 12 pages qui s'intitule « Protéger la forêt dans l'intérêt de ses habitants » et publie ce texte une première fois dans le journal Le Temps le 13 novembre 1872. En hommage à George Sand, nous allons donc écouter « L'âme des poètes » par Yves Montand.

0: Nous sommes toujours sur Variance FM avec l'émission Poétiquement Vôtre animée par Maïté. Et je vais maintenant vous lire des extraits de son Protéger la forêt dans l'intérêt de ses habitants, où cette toute première militante écologiste y dépeint son amour pour la nature. Triste époque en vérité que celle où, d'un côté, l'émeute détruit les archives de la civilisation, tandis que, de l'autre, l'État qui représente l'ordre et la conservation détruit ou menace les grandes œuvres du temps et de la nature. Que les unes ou les autres soient converties en ruines ou en écus, ce n'en est pas moins la destruction, et je ne sais, de ces deux vandalismes, si celui qui serait commis de sang-froid, légalement, après délibération, ne serait pas le plus stupide et le plus honteux. Les pétitionnaires qui me demandent d'unir mes efforts aux leurs et auxquels je donne ici une adhésion publique invoquent avec raison le besoin des artistes et la satisfaction des touristes. Mais il y a plus que cela à invoquer, car l'opinion publique est faite par une médiocrité parfaitement dédaigneuse de la petite fraction des amants attitrés de la nature. On peut, je crois, prendre la question de plus haut encore et appeler les savants à démontrer que les forêts séculaires sont un élément essentiel de notre équilibre physique, qu'elles conservent dans leur sanctuaire des principes de vie qu'on ne neutralise pas impunément, et que tous les habitants de la France sont directement intéressés à ne pas laisser dépouiller la France de ses vastes ombrages, réservoir d'humidité nécessaire à l'air qu'ils respirent et au sol qu'ils exploitent. La rage de la possession individuelle doit avoir certaines limites que la nature a tracées. Arrivera-t-on à prétendre que l'atmosphère doit être partagée, vendue, accaparée par ceux qui auront le moyen de l'acheter ? Si cela pouvait se faire, voyez-vous d'ici chaque propriétaire balayant son coin de ciel, entassant les nuages chez son voisin ou, selon son goût, les parquant chez lui et demandant une loi qui défende à l'homme sans argent de regarder lors du couchant ou la splendeur fantastique des nuées chassées par la tempête. J'espère que cet heureux temps ne viendra pas. Mais je crois que la destruction des belles forêts est un rêve non moins monstrueux et qu'on ne doit pas plus retirer les grands arbres du domaine public intellectuel que leurs influences salubres à l'hygiène publique. La forêt de Fontainebleau n'est pas seulement belle par sa végétation. Le terrain y a des mouvements d'une grâce et d'une élégance extrême. Ces entassements de roches offrent à chaque pas un décor magnifique, austère ou délicieux. Mais ces ravissantes clairières, ce chaos surprenant, ces sables mélancoliques deviendraient navrants, peut-être vulgaires s'ils étaient dénudés. Les sciences naturelles aussi ont le droit de protester contre la destruction des plantes basses, que ferait bientôt disparaître le dessèchement de l'atmosphère avec la chute des grands végétaux. Le botaniste et l'entomologiste sont gens sérieux qui comptent autant que les peintres et les poètes. Mais au-dessus de toute cette élite, il y a, je le répète, le genre humain qu'il ne faut pas appauvrir de nobles jouissances. Surtout au lendemain de guerres atroces qui ont souillé et détruit tant de choses sacrées dans la nature et dans la civilisation. Français, nous avons tous, ou presque tous, des enfants ou des petits-enfants que nous prenons par la main pour les promener avec l'idée, à quelque classe aisée ou malaisée que nous appartenions, de les initier au sentiment de la vie qui est en nous. Depuis la boutique de peine d'épices, où le petit prolétaire voit de petites formes barbares d'hommes et d'animaux, jusqu'au musée, où le bourgeois promène son héritier en lui expliquant comme il peut ce qu'il admire. Depuis le sillon, où l'enfant du paysan ramasse une heure ou un caillou, jusqu'aux grands parcs royaux et à nos jardins publics, où riches et pauvres peuvent s'instruire en regardant. Tout des sanctuaires d'initiation pour l'enfant ou pour l'adulte privé de développement qui veut sortir de cette enfance trop prolongée. Je sais bien qu'il y a un prolétaire sombre ou bavard, sinistre ou passionné qui ne rêve que la lutte sociale, ne regarde rien et ne prend aucun soin d'élever son esprit au niveau du sort qu'il prétend conquérir. Mais il y a le prolétaire universel, l'enfant, c'est-à-dire l'ignorant de toutes les classes, celui qu'on peut encore former pour la vie sociale et pour les luttes mieux comprises et mieux posées de l'avenir. Eh bien, quand vous l'aurez conduit dans tous les centres d'où la vie sociale rayonne, ou surtout les chemins où elle fonctionne, quand vous lui aurez appris ce que c'est que l'industrie, les sciences, les arts et la politique, il y a encore une chose dont il ne se doutera pas si vous ne la lui avez pas révélée. Et cette chose, c'est le respect religieux du beau dans la nature. Il y a là une source profonde de jouissance, calme et durable, une immersion de l'être dans les sources mystérieuses d'où il est sorti, une notion à la fois pieuse et positive de la vie, dont vos chemins de fer, vos machines, vos navires, vos manufactures, vos théâtres et vos églises ne lui auront pas encore donné une idée nette et vraie.
1: On y va.
0: Et dans ce même ordre d'idées, plus près de nous, les studios Disney l'ont révélé dans bien de leurs longs métrages, dont on va entendre le célèbre Air du vent de Pocahontas, interprété par Laura Mann du groupe Native.

0: Eh bien voilà, cette émission touche bientôt à sa fin. Je conclurai donc en partageant avec vous un court poème que George Sand a composé pour ses petits-enfants et qui illustre bien sa passion à la nature. La nature est tout ce qu'on voit, tout ce qu'on veut, tout ce qu'on aime, tout ce qu'on sait, tout ce qu'on croit, tout ce que l'on sent en soi-même. Elle est belle pour qui la voit, elle est bonne à celui qui l'aime, elle est juste quand on y croit et qu'on la respecte en soi-même. Regarde le ciel, il te voit, embrasse la terre, elle t'aime. La vérité, c'est ce qu'on croit, en la nature, c'est toi-même. Je vous souhaite de passer une bonne soirée à l'écoute des programmes de Variance FM et vous donne rendez-vous très bientôt pour une autre balade à travers une autre muse connue ou inconnue. N'hésitez pas à contacter Variance FM si vous souhaitez nous soumettre vos poésies ou celles d'un parent. Bonne soirée.
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Bonsoir, bonsoir à tous et bonsoir à toutes. Je suis ravi de vous retrouver ce soir, aujourd'hui, en ce mardi, bien sûr, pour un nouveau cabanon du soir. Hein, bien sûr, ce soir, ce sera Patrick à la technique. Et comme d'habitude, eh bien, ce sera notre amie Nadine qui vous attend au téléphone. Eh bien, écoutez, j'espère que vous avez passé un bon week-end déjà, un bon début de semaine. Et que ben, malgré cette chaleur qui tourne parmi nous, que tout le monde va bien et que vous êtes quand même resté un peu au frais parce qu'on a l'impression qu'aujourd'hui, il faisait un peu plus chaud qu'hier. En tout cas, nous, dans les studios, il fait chaud, mais bonne nouvelle, la clim arrive. Que vous dire ? On va commencer déjà, je vais vous redonner le numéro de téléphone pour nous joindre, le 04 73 94 18 05 pour toutes vos dédicaces, je dis bien toutes vos dédicaces, n'hésitez pas à nous contacter, Nadine se fera un plaisir de vous répondre. Nous allons commencer aujourd'hui avec, ben, comme chaque jour, chaque mardi du moins, mais mes collègues je crois que c'est pareil également, l'éphéméride avec aujourd'hui, mardi 15 septembre, 258e jour de l'année. Nous sommes dans la 38e semaine et il nous reste 107 jours avant la fin de cette année 2026. L'horaire, ben, aujourd'hui vous avez pu voir que le soleil s'est levé ben, à 7h27 et eh bien, se couche bientôt. Hein, il est en train de se coucher, donc 20h03. Eh bien, durée d'ensoleillement pour aujourd'hui, on a encore perdu 4 minutes. On a encore perdu 4 minutes, ce qui nous fait 12h36. Bon, ce qui est déjà pas trop trop mal, mais on voit que ça commence à diminuer. Qui fêtons-nous aujourd'hui ? Eh bien, nous fêtons les Roland. Alors, pour être précis, Roland, donc tous les Roland, bien sûr, mais Roland de Médicis. Ainsi que les Dolores, les Lola, les Lolita et Notre-Dame des Douleurs. Voilà. Donc, ben, comme je le dis à chaque fois, si vous avez oublié, il est encore temps de passer un petit message. Le dicton du jour, c'est beau septembre, ben, fini d'emplir les chambres. Voilà, la citation, elle est toute simple. Que diable allait-il faire dans cette galère ? Voilà, et ça c'était de qui ? Et de Molière. Figurez-vous. Et ben pour le petit proverbe du jour, à saut auteur, saut admirateur. Saut S-O-T, pour ceux qui ne l'avaient pas compris. Voilà. Qu'est-ce que nous avons aujourd'hui au niveau des anniversaires ? Tiens, par exemple, nous avons l'anniversaire du prince Harry, fils cadet du prince Charles et de la princesse Diana, qui est né en 1984. Voilà, tout simplement. Nous avons quoi d'autre ? Après, c'est des anniversaires de décès. Bon, ça, j'évite de le dire, parce que, voilà, hein, j'ai envie de dire, pas très, très joyeux. Qu'est-ce que nous avons ? Tiens, dans les événements, 1971. Sachez-le, le lieutenant Colombo fait son apparition au petit écran pour la première fois. Ce premier épisode, Murder by Two Book, a été dirigé par Steven Spielberg, qui est quand même une classe, enfin, catégorie assez importante de réalisateur. Hein. Alors âgé de 19 ans, en plus, la popularité du célèbre détective au vieil imperméable et à la fameuse Peugeot de 1959, pas très fiable hein, d'ailleurs, qui a fait la gloire de l'acteur Peter Falk, ne fera que croître au fil des ans. C'est vrai que cette série passait encore il n'y a pas si longtemps que ça, je ne sais même pas si elle ne passe pas encore d'ailleurs. Mais ça reste dans les incontournables, me semble-t-il. C'est un peu comme La Petite Maison à la Prairie et toutes ces séries qui perdurent dans le temps. Voilà. Je vous propose de commencer cette petite soirée avec une chanson assez joyeuse et qui bouge un petit peu. Une chanson d'Annie Cordy. Annie Cordy qui va nous interpréter, eh bien, pardon, Tata Yo-Yo, vous devez connaître. Eh bien, je vous propose d'attaquer ce cabanon de ce mardi soir avec cette chanson d'Annie Cordy.

Et voilà, histoire de réchauffer un petit peu les cœurs et l'atmosphère, en tout cas dans le studio ça bouge, hein. Vous voyez pas Nadine derrière son téléphone, mais bon, voilà, ça restera discret, on va dire. Nous avons quoi? Alors Annie Cordy, bien sûr, avec Tata Yo-Yo, et nous allons continuer avec une chanson de Bernard Lavillier avec Idée Noire. Idée Noire, tout de suite, vous êtes sur Variance FM, et c'est bien le cabanon du soir.

Et bien voilà, c'était Bernard Lavilliers avec Idées Noires sur Variance FM. Nous allons terminer cette petite série avec Axel Bauer. Je sais que vous aimez cette chanson, donc je vous la mets. Cargo de nuit, et on y va tout de suite. Et juste après, nous attaquons avec vos dédicaces. C'est parti.

Et bien voilà, Cargo de nuit, interprété par Axel Bauer. Vous êtes toujours, bien sûr, sur Variance FM dans votre cabanon. Nous sommes mardi et ce soir, Nadine attend vos appels au standard au 04 73 94 18 05. Et bien sûr, moi, c'est Patrick et je suis derrière le micro pour vous accompagner jusqu'à 22h. Écoutez, si nous attaquions notre petit cabanon de ce mardi, eh bien allons-y tout de suite et nous commençons, comme très souvent, avec Christiane et Jean, pour leur plaisir, pour leurs amis, Christine et Jean-François et toute l'équipe du cabanon et tous les bénévoles de Variance FM. Nous attaquons avec Frédéric François et mon cœur te dit « je t'aime ».

0: Eh bien voilà, mon cœur te dit je t'aime. Frédéric François de la part de Christiane et Jean pour leur plaisir, pour leurs amis Christine et Jean-François et pour toute l'équipe du Cabanon du soir bien sûr et tous les bénévoles de Variance FM. Merci beaucoup ma chère Christiane et mon cher Jean. Belle soirée avec nous, hein, bien sûr en notre compagnie jusqu'à 22h. N'hésitez pas à nous appeler. Nous continuons avec notre ami José de la Plaine, pour Maria et ses enfants, pour sa cousine Léonore et Denis, Joël et Daniel de Sébaza, Pierrette de Saint-André-le-Coq et toute l'équipe de Variance FM. Eh bien écoutez, vous ce sera Jérôme Robert avec les valses, la valse des amours, pardon. Allons-y maintenant, valsons.
1: Voici une très jolie valse qui s'appelle « La valse des amours ». On y va les valseurs ?

Et bien voilà, de la part de José de la Plaine pour Maria et ses enfants, pour sa cousine Léonore et Denis, Joël et Daniel de Sébaza, Pierrette de Saint-André-le-Coq et toute l'équipe de Variance FM, et bien c'était Jérôme Robert avec la valse des amours. Merci beaucoup mon cher José. Belle soirée à vous également et toujours bien sûr en notre compagnie jusqu'à 22h. Tiens, prochaine dédicace, ça va nous permettre de rendre hommage. De rendre hommage à une grande dame aussi, d'un groupe mythique des années 80, qui nous a quittés dans la nuit du 14. C'est Catherine Ringer, qui est décédée à l'âge de 68 ans, d'un cancer foudroyant. L'interprète de Marcia Baila et Andy et bien d'autres s'en est allé. Et puis ben, notre auditeur de Vichy, pour son plaisir, sa famille, ses amis et toute l'équipe de Variance FM, et ben, ça nous fait l'occasion aussi de rendre hommage à cette dame avec le titre « C'est comme ça ».

Et bien voilà, de la part d'un fidèle auditeur de Vichy, pour son plaisir, sa famille, ses amis et toute l'équipe de Variance FM. Et bien sûr, on profite de ce titre pour rendre hommage à Catherine Ringer, voilà, qui nous a quittés dans la nuit du 14. Voilà, merci beaucoup mon cher auditeur de Vichy, hein, et puis ben, restez toujours avec nous jusqu'à 22h. Nous continuons avec de la part d'Edith et Georges de Champs, pour leur plaisir et toute l'équipe de Variance FM, la Lambda Blanc par Magali Perrier. Eh bien, c'est tout de suite dans votre cabanon du soir.

Et bien voilà, le Lamba Blanc, c'était de la part d'Edith et Georges Deschamps pour leur plaisir et toute l'équipe de Variance FM. Merci beaucoup, c'était interprété par Magali Perrier, bien sûr. Merci à vous, belle soirée et restez en notre compagnie. Et nous allons continuer, tiens, avec une très très belle chanson qui était interprétée par Grégory Lemarchal. Grégory Lemarchal, une très très belle voix, la voix d'un ange. De la part de Christian de Saint-Bonnet-Prérion, pour son plaisir, ses enfants, ses petits-enfants, sa sœur Marie-Pierre, pour Bernadette et

Superbe chanson interprétée par Grégory Lemarchal, Accord perdu sur Variance FM. C'était de la part de Christian de Saint-Bonnet-Prérion pour son plaisir, ses enfants, ses petits-enfants, sa sœur Marie-Pierre, pour Bernadette et pour la sympathique équipe du Cabanon du Soir et tous les bénévoles de Variance FM. Voilà, c'est dit, le message est passé avec une superbe musique. Merci beaucoup mon cher Christian, belle soirée à vous. Nous allons continuer avec Jeannette pour son plaisir et une pensée pour son mari. Elle nous demande Marjolaine. Marjolaine, je l'ai version Dalida. Donc allons-y tout de suite. Allons-y tout de suite avec Marjolaine.

Et bien voilà, Dalida avec Marjolaine. C'était de la part de Jeannette pour son plaisir. Et une pensée pour son mari, bien sûr. Bisous, bisous, Jeannette. Belle soirée à vous en notre compagnie, bien sûr. Hein. Restez branchés. Nous continuons avec Yvette de Maringue pour son plaisir, une pensée pour sa famille et toute l'équipe de Variance FM. Alors, toute sa famille, bien sûr, enfants, petits-enfants et arrière-petites-filles. Pour vous, ce sera une fleur dans la main d'un enfant par José-Pierre. Allons-y tout de suite.

Eh bien voilà, c'était de la part d'Yvette de Maringue. Pour son plaisir, une pensée pour sa famille, enfants, petits-enfants et arrière-petite-fille et toute l'équipe de Variance FM. Une fleur dans la main d'un enfant par José Pierre. Merci beaucoup. Belle soirée à vous, Yvette. Hein. Restez pas loin de votre poste ou de votre comment dirais-je, Wi-Fi, Internet. Enfin, je sais pas comment vous nous écoutez, mais en tout cas, restez pas loin. Nous continuons avec qui c'est que nous avons maintenant ? Qui c'est donc ? Eh bien, c'est Josette pour son plaisir, son mari et pour la sympathique équipe de Variance FM. Nous allons écouter Jean Séguerel avec Violette des Montagnes.

Et voilà, Jean Séguerel avec Violette des Montagnes de la part de Josette pour son plaisir, pour son mari et pour la sympathique équipe de Variance FM. Merci beaucoup, belle soirée à vous également. Nous continuons avec, tiens, notre ami Lucien qu'on nous avons pas eu depuis un petit moment. Du moins, je ne l'ai pas vu le mardi. Eh bien, Lucien Pompicot, pour son plaisir, et toute l'équipe de Valence FM. Bonsoir à vous, Lucien. Et pour vous, c'est accordéon dans la bruyère. Et c'est interprété par Frédéric Fellu, me semble-t-il. Voilà, on y va tout de suite.

Eh bien voilà, mon cher Lucien de Pompicot, pour votre plaisir et toute l'équipe de Variance FM, c'était Frédéric Felu avec Accordéon dans la Bruyère. Belle soirée à vous, en notre compagnie bien sûr, et à bientôt. Nous continuons avec de la part d'Henri, pour son plaisir pour la superbe équipe du Cabanon du soir et tous les bénévoles de Variance FM. Bises à tous. C'est Jérôme avec le titre Kiss Me. Et bah, on y va parce que c'est pareil, c'est Jérôme, c'est pas souvent qu'on l'écoute. Allons-y, Kiss Me.

Eh bien voilà, de la part d'Henri, pour son plaisir, pour la superbe équipe du Cabanon du soir et tous les bénévoles de Variance FM, bis à tous, c'était C'est Jérôme avec le titre Kiss Me. Voilà, c'est pas souvent hein, qu'on l'écoute, du moins le mardi quand je suis là. Eh bien c'est fait. Merci beaucoup mon cher Henri et belle soirée à vous. Bon, il est 21h, hein, parce que je vais commencer les agendas, parce que je pense que on en a pour 15 jours. J'espère que vous avez du temps. Bon, on va le faire en deux fois, parce que sinon, vous allez vous endormir direct. Et c'est pas le but de l'opération, quand même. On a besoin de vous, hein. Au moins jusqu'à 22h. Après, vous pourrez fermer les yeux, mais avant, ça nous arrange pas. Allez, on commence. On va commencer avec les soirées karaokuiz. Qu'est-ce que nous avons? Eh bien, nous avons samedi 19 septembre un karaoké dansant au Coco Mango à Moulins. Pour tout renseignement, vous pouvez contacter le 07 66 66 50 80. Et le dimanche 20 septembre, ce sera à l'Auberge Inn. Voilà, un karaoké également. À Saint-Bosire, un loto, ouverture des portes. À 13h30, il y aura une tombola, vous aurez la buvette sur place, les sandwichs, pâtisseries. Donc, comme je vous le disais, le dimanche 27 septembre, salle des fêtes à 14h30, nombreux lots. Bon d'achat de 30 à 500 euros. Un carton, 4 euros. 3 cartes, vous 10 euros. 5 cartes, 15 euros. 7 cartes, 20 euros. Tous les bénéfices seront remis à la Ligue contre le cancer. Maintenant, c'est moi la patronne. Tiens, une petite pièce de théâtre, ça. Une pièce inédite de Maxime Lapierre à Puy-Guillaume le 25 et 26 septembre. Après, vous les aurez à Saint-Priest-Bramefant, à Palière, à Mariol. Entrée au chapiteau, qu'est-ce que nous avons? Ben, 20h30, a priori. Voilà, donc n'hésitez pas à aller voir cette pièce de théâtre qui... Ah, vous pouvez même avoir des petits renseignements, non? Non, pas de petits renseignements. Bon. Bah, écoutez, voilà, maintenant c'est moi, la patronne. N'hésitez pas à aller voir. C'est à Puy-Guillaume le 25 et 26 septembre. Voilà, merci beaucoup. Nous continuons avec Aérodynamique, le planning des cours. Saison 26-27, alors le lundi avec Maïlis, le pilate, de 17h30 à 18h15, le stretching, toujours le lundi de 18h15 à 19h, le renforcement musculaire de 19h à 20h et de 20h à 21h, le fit dance. Le mardi avec Anthony, le body zen à 17h, le body bar à 18h, le step 1 à 19h et le cross training à 20h. Le jeudi avec Anthony également, renforcement musculaire 17h, le pilate intermédiaire 18h, body bar le 19h et le step 2 à 20h. N'hésitez pas à les rejoindre. Par contre, ouais, on n'a pas de lieu. Ah si, le club depuis Guillaume Palière. Voilà, faut que j'ouvre les yeux un peu plus haut. Voilà, n'hésitez pas à aller les voir. À Escoutou, le patrimoine ouvre le bal de l'autre saison des concerts de Volor. Une église à découvrir, puis Offenbach à écouter le samedi 19 septembre 2026. À Escoutou accueillera une double proposition culturelle à l'occasion des journées européennes du patrimoine et du lancement de l'autre saison 2026-2027 des concerts de Volor. L'après-midi débutera à 15h30. Par une visite guidée de l'église d'Escoutou organisée en partenariat avec l'association Escotal. Une belle occasion de prendre le temps de regarder autrement ce patrimoine qui fait partie de l'histoire et du paysage de notre commune. La visite est gratuite et ouverte à tous et tout rendez-vous, place de l'église, puis changement d'ambiance, direction le château de la Verchère, de 16h à 17h, visite libre du parc, puis découvrez Offenbach Girl, un spectacle musical lyrique comique imaginé autour de l'amour des femmes. Au programme, les voix de Lauriane, Nouri, Soprano
et Johanna qui sont, je vais y arriver, mezzo-soprano accompagnée au piano par Dominique Blanc. Un spectacle musical présenté comme joyeux, sensible et accessible qui devrait ravir les amateurs d'opéra et d'opérette, mais aussi celles et ceux qui souhaitent simplement découvrir cet univers dans une ambiance légère et conviviale. Vous pouvez vous réserver et vous renseigner au 04 73 80 65 65 ou le 04 73 51 20 27 ou bien encore le 04 77 96 08 69. Le plein tarif 15€, tarif réduit 10€ et gratuit pour les enfants de moins de 18 ans. Placement libre. Châteldon, dimanche 20 septembre, randonnée des vendanges. Quatre parcours entre 8 et 29 km. Un parcours VTT de 35 km. Il y aura des ravitaillements, bien sûr. Infos et inscriptions sur www.chateldonrando.fr ou le 06 38 04 17 81. Ah! Une soirée karaoké organisée par mon association, c'est vrai que je profite d'avoir l'antenne aussi. Nous organisons ce week-end, samedi soir à partir de 19h30 à la salle des fêtes de Creusiel-Neuf, notre karaoké annuel pour l'association Une étoile pour l'innocence qui vient en aide et en soutien aux enfants victimes de maltraitance, mais également aux jeunes majeurs 18-25 ans victimes ou non. Vous pouvez venir danser, chanter avec nous, vous amuser. Il y aura sur place des hot dog chips, des gaufres, des crêpes, de la barbe à papa, une buvette bien sûr, et de l'ambiance grâce à vous, nous l'espérons. Soirée guinguette à Trézieux, samedi 19 septembre à partir de 18h. Pour les grands, il y en aura pour tout le monde. Venez en famille, entre amis, entre voisins, on compte sur vous, salle des fêtes de Trézieux. Il y aura des concerts live, des karaokés, du karaoké pour tous, la plancha, apéro, des frites, ambiance festive et conviviale. Donc, n'hésitez pas à aller y faire un petit tour également. Fête du chien guide le samedi 19 septembre, 11h-17h30. La Forerie, Sarre-Montizon. Vous aurez la visite de l'école démo de chiens, guide, remise de diplômes, divers stands. Vous aurez la restauration rapide, la buvette, les pâtisseries, la tombola. Pour tout renseignement, vous pouvez contacter le 04 73 53 07 13. Et on va finir avec les plannings des cours de danse. La salle d'honneur place de la mairie. C'est les mercredis soirs de 19h à 19h30, la danse en ligne de 19h30 à 20h, débutant multidance de 20h à 21h, danse latine, salsa, bachata, etc. 21h, 22h, rock'n'roll. N'hésitez pas à aller, pourquoi pas, prendre des cours, hein, reprise des cours, donc ça a repris, ça va reprendre le 16, on n'est pas encore le 16, on n'est que le 15, donc ça reprend demain. Donc n'hésitez pas, les deux cours d'essai gratuits le 16 septembre et le 23 septembre. Pour le contact, c'est Martine au 06 61 17 27 47 ou Mike au 07 77 33 44 13. Voilà pour cette première partie. Nous finirons un peu plus tard parce qu'effectivement, il y en a pas mal. Ah, bon. Il est parti ? Non, il n'est pas parti. Hop. Voilà, nous reprenons. Hein. Il y a un petit courant d'air, donc on a un peu les fiches qui s'envolent, mais c'est pas grave, on va y arriver. Allez, on continue avec Christian pour Frédéric, Virginie, Dorian, William, Marilou, pour sa maman Yvette, toute sa famille et toute l'équipe de Variance FM. Un petit Frédéric François avec le titre Aimer.

Alors en plus c'était en live, alors c'était voilà. Mais on sait pas toujours ce qui c'est, si c'est en live ou si c'est album. Mais bon, pourquoi pas. De la part de Christian, pour Frédéric, pour Virginie, pour Dorian, pour William, bonsoir. Pour Marie-Lou, pour sa maman Yvette, toute sa famille et toute l'équipe de Variance FM. C'était Frédéric François avec le titre Aimer. Belle soirée à vous également et à bientôt sur notre antenne. Nous continuons avec Emilienne de Sébaza pour son plaisir et pour toute l'équipe de Variance FM. Marc Michel avec, alors que je ne dise pas de bêtises, Lord Ed Show, c'est ça ? Lord Ed Show, le titre. Allons-y tout de suite. Vous êtes toujours, bien sûr, dans le cabanon du soir et sur Variance FM.

0: Eh bien voilà, Lord Ed Show, Marc Michel de la part d'Emilienne de Sébaza pour son plaisir et pour toute l'équipe de Variance FM. Merci beaucoup ma chère Emilienne, belle soirée à vous, restez connectés à nous. Nous continuons avec qui c'est que nous avons, notre ami Raymonde, notre Raymonde national. Raymond de Combronde pour Jeannette, avec de grosses bises pour Irène et Michel à Bellerive, pour Brigitte et Daniel à Rion, pour ses enfants, ses petits-enfants, avec de grosses bises pour tous les amis, tous les auditeurs, pour Nadine et Patrick, merci beaucoup. Et tous les bénévoles de Variance FM, bises à tous. Eh bien, faire un pont, ben ce sera interprété par Dick Rivers. Allons-y.
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Et voilà, de la part de Raymond, de Comprendre pour Jeannette, avec de grosses bises pour Irène et Michel, à Bellerive pour Brigitte et Daniel, à Arion pour ses enfants, petits-enfants, avec de grosses bises pour tous les amis, tous les auditeurs, et pour Nadine et Patrick, et tous les bénévoles de Variance FM. Bises à tous, et à bientôt à vous. C'était Faire un pont, Dick Rivers. Merci Marémonde, à bientôt sur notre antenne, restez-nous fidèles. Nous continuons avec Amandine. Amandine, pour les deux jeunes de ce soir, sans oublier René, pour ses collègues infirmières et toute l'équipe de Variance FM. Bon courage à vous, hein. On se doute que, on sait que votre métier est très très compliqué, et merci à vous de le faire et d'être là. Pour vous, ce sera Laisse les gondoles à Venise. Sheila et Ringo, tout de suite, on y va.

Eh bien voilà, de la part d'Amandine pour les deux jeunes de ce soir. Sans oublier René, pour ses collègues infirmières et toute l'équipe de Variance FM. C'était Laisse les gondoles à Venise. C'était Sheila et Ringo. Pardon. Merci beaucoup Amandine, bon courage. On va finir les agendas, il est 21h30. Allons-y, journée porte ouverte, association des aquariophiles ambertois, le dimanche 27 septembre, de 10h à 17h, poissons d'eau douce, plantes, matériel, nourriture, décors naturels, rendez-vous dans nos locaux 6 rue de Goy à Amber, association des aquariophiles ambertois. Saint-Flour-l'Étang, en fait, organisé par le comité de Saint-Flour-l'Étang. Venez profiter d'une journée conviviale à Saint-Flour-l'Étang tout au long de la journée. Marché, exposition, pêche au canard, tombola, buvette, restauration, jambon à la broche, repas à partir de 19h, 10 euros par personne, réservation obligatoire. Nous n'avons pas de date de fixer pour les réservations. Vous pouvez contacter par mail comité.saintflour@gmail.com, par téléphone le 06 36 41 77 10 ou le 07 71 12 38 94. Et c'est le samedi 19, place de la mairie, de 10h à 23h30. Le soir, il y aura un petit concert en plein air. Donc n'hésitez pas. Courpierre, salle d'animation, trio, nous avons les Bougres, chanson d'hier et d'aujourd'hui, samedi 26 septembre à 20h30, entrée 10 euros. Voilà un petit voyage musical au cœur de la chanson française intemporelle. Palière, samedi 26 septembre, 19h30, les manos reléant Messenger, quand le jazz New Orléans rencontre le jazz manouche. Apéro concert à l'église, entrée 20 euros, apéritif dînatoire offert, réservation conseillée au 06 70 18 74 88. Puis Guillaume, le 20 septembre, camping municipal, rassemblement, véhicule ancien, auto, moto, youngtimer, puis Guillaume rétro, l'entrée est gratuite, bourse de pièces, il y aura une buvette, de la restauration rapide, vous aurez également, ils espèrent, du monde de 8h à 18h. Le club des Blés d'Or organise dans la salle des fêtes de Saint-Clément de Régnat son loto. Le samedi 19 septembre, ouverture des portes à 13h30, commencement des parties 14h30, à gagner un barbecue à gaz, une cafetière Tassimo, une friteuse air fryer, un ventilateur, une glacière électrique, un aspirateur sans sac et de nombreux autres lots. La carte 3 euros, les 4, 10 euros, 9 euros pour 20 euros pour 9 cartes et 30 euros pour 15 cartes. Renseignements ou réservations au 06 11 99 13 30 ou 06 76 83 01 12. Escape Game, gourmand, parcours avec énigme dans le zoo. Le casse du musée. Gratuit sans réservation, 3 km de découverte et de gourmandise durée 2 heures. Sur place, retrouvez buvette restauration de 10h à 18h avec les associations Festi BD et l'Union musicale de Lezoux. Au programme, jeux de piste, jeux en bois, photobooths, animation au musée dans le cadre de la journée européenne du patrimoine. Donc ce sera le dimanche 20 septembre de 10h à 18h. Départ, arrivée, musée de la céramique, stationnement parking du musée Le Zoo. Et bah pour terminer, calendrier des festivités pour 2026, l'association Johnny. Ça ne finira jamais. À Maringues, l'association
organise exposition, vente, échange le 20 septembre de 8h à 18h, salle d'honneur, place de la mairie, à Maringues, tarif exposant 2 euros le mètre. Et c'est l'entrée gratuite. Et pour les réservations, le 06 84 92 97 09. Voilà, nous sommes arrivés au bout de l'agenda. Et effectivement, et il y a du monde, ça pousse au portillon, comme disait ma grand-mère. Allez, nous continuons avec vos dédicaces et nous enchaînons avec Jeannette pour son plaisir, pour Kiki, pour Raymond de Combronde, avec de grosses bises pour Annie et Nadine, pour moi-même. Merci pour leur gentillesse et pour tous les bénévoles de Variance FM. Rossignol de mes amours, mais interprété par Jérôme Arnaud. Allons-y tout de suite.

Eh bien voilà, Jeannette, pour votre plaisir, pour Kiki et Raymond de Combronde avec de grosses bises, pour Annie.

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Et bien voilà, pour de la part de Gérard de Berzé, pour son plaisir et pour tous les auditeurs et auditrices, et toute l'équipe de Variance FM, c'était Jean de France, interprété par Didier Barbelivien. Merci beaucoup mon cher Gérard et belle soirée à vous. Restez bien connectés. Nous continuons avec Raymond de Tourzel pour son plaisir, pour Simone d'Ozolette, pour Guy le Taxi d'Issoire, pour Simone de Ronzière, pour Raymond de Solignam, Nicole et Raymond de Lezou, pour le Club de l'Amitié de Meillot et ses environs, pour le fidèle auditeur d'EDA et toute l'équipe de Variance FM, Stéphanie Métaux avec Paris Musique, Paris Musette.

Et bien voilà, Raymond de Tourzel pour son plaisir, pour Simone Dozolette, pour Guy le taxi d'histoire, pour Simone de Ronzière, pour Raymond de Solignac, Nicole et Raymond de Lezou, pour le club de l'amitié de Meillot et ses environs, pour le fidèle auditeur Deda et toute l'équipe de Variance FM, c'était Stéphanie Metto, je vais y arriver, Paris Musique, Paris Musette. Merci beaucoup mon cher Raymond et très belle soirée à vous. Nous continuons avec Paulette pour son plaisir, pour Nadine et son petit René, pour la sympathique équipe du Cabanon du Soir, pour toute sa famille, pour Marie-Jo et tous les bénévoles de Variance FM. Bise à tous. Eh bien, ce sera Hervé Villard avec le titre « Nous ».

Et voilà, de la part de Paulette, pour son plaisir, pour Nadine et son petit René, pour la sympathique équipe du Cabanon du Soir, pour toute sa famille, pour Marie-Jo et tous les bénévoles de Variance FM. C'était Hervé Villard avec le titre « Nous ». Merci, belle soirée à vous, ma chère Paulette. Nous continuons avec Martine de la Belle Époque pour Xavier le patron et son fils Louis et pour Michel et toute l'équipe de Variance FM. Merci beaucoup à vous de nous écouter et de nous faire parvenir vos dédicaces. Tout de suite, c'est Michel Thor, emmène-moi danser ce soir.

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Et voilà, Michel Thor, emmène-moi danser. De la part de Martine de la Belle Époque pour Xavier le patron et son fils Louis. Et pour Michel et pour toute l'équipe de Variance FM, merci beaucoup, belle soirée à vous et à bientôt. Nous arrivons tout doucement à la fin de cette soirée. Il nous reste deux titres et après ce sera les agendas. Alors c'est pas les agendas, ce sera les thés dansants de Nadine. Et nous continuons avec de la part de Christiane pour son plaisir, pour les danseurs des baladins, particulièrement pour le fidèle auditeur d'EDA, pour l'équipe du Cabanon du soir et tous les bénévoles de Variance FM. La lettre, tout simplement la lettre, interprétée par Christian Gauchy.

Et bien voilà, de la part de Christiane, pour son plaisir, pour les danseurs des baladins, particulièrement pour le fidèle auditeur Deda, pour l'équipe du Cabanon du Soir et tous les bénévoles de Variance FM. C'était Christian Gauchy avec la lettre. Merci beaucoup, ma chère Christiane. Belle soirée à vous et à bientôt. Et nous terminons avec notre fidèle auditeur Deda. Pour son plaisir, pour la charmante, pour les charmantes danseuses des baladins à Roya, pour la sympathique équipe du Cabanon du Soir, particulièrement pour Christiane, fidèle auditrice, et pour tous les bénévoles de Variance FM, et un clin d'œil à Raymond, vous désirez écouter Daniel Guichard avec le titre « J'aimerais ». Eh bien, allons-y.

0: Et bien voilà, ça se termine tranquillement, tranquillement, de la part d'un fidèle auditeur, Deda, pour son plaisir. Pour les charmantes danseuses des baladins à Roya, pour la sympathique équipe du Cabanon du Soir, particulièrement pour Christiane, fidèle auditrice, et pour tous les bénévoles de Variance FM, et un clin d'œil à Raymond. C'était « J'aimerais » de Daniel Guichard. Merci beaucoup, belle soirée à vous. Alors, je vais donner la parole à Nadine qui va vous parler de c'était dansant.
1: Eh bien, chers auditeurs, je vais donc vous annoncer l'été dansant. Aux arcades de Barjavel à Courpières ce jeudi 17 septembre. Repas dansant animé par Manu Blanchet. 38 euros par personne, tout compris. Vous avez la possibilité de venir au thé dansant à partir de 14h30 et l'entrée est à 12 euros. Samedi 19 septembre, repas dansant animé par le groupe de Jean-Marc Delorme et sa chanteuse. Années 80 et musique actuelle. 38 euros par personne, tout compris. Et le dimanche 20 septembre, repas dansant animé par l'orchestre de Jean-Marc Delorme. 38 euros par personne, tout compris. Et vous avez aussi la possibilité de venir au thé dansant à partir de 14h30 et l'entrée est à 12 euros. Pour réserver, vous appelez au 04 73 53 61 18 ou au 06 08 24 96 79. Voilà pour les arcades de Barjavel à Courpières. À Puy-Guillaume, au Dancing La Belle Époque, mercredi 16 septembre sera animé par Yannick Lébreau. Et le dimanche 20 septembre, ce sera Christophe Battisson qui animera l'après-midi dansant. Pour tout renseignement, vous appelez au 06 10 97 97 27 pour la Belle Époque à Puy-Guillaume. L'antenne de Manza de la Ligue contre le cancer organise un thé dansant dimanche 4 octobre à la salle de sexe à partir de 14h. C'est animé par un orchestre. L'entrée est à 10 euros. Vous trouverez sur place buffet et buvette. Réservation au 06 71 26 00 24 ou au 04 73 86 60 55 ou au 06 30 06 06 39. 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Vous pouvez également le faire pendant l'émission du Cabanon du Soir en appelant au 04 73 94 18 05. Eh bien, chères auditrices et chers auditeurs, voilà, notre soirée se termine. Eh bien, je vous souhaite à tous une douce nuit et je laisse Patrick fermer les portes du cabanon.
0: Merci beaucoup Nadine et à la semaine prochaine, bien sûr.
1: Mais bien sûr.
0: Eh bien, merci à tous, merci à toutes d'avoir été fidèles encore une fois. J'espère vous retrouver la semaine prochaine. Il n'y a pas de raison d'ailleurs, mis à part problème de santé, mais pour l'instant ça va. On va toucher du bois. Donc, on se retrouve la semaine prochaine. Vous avez encore été nombreux et nombreuses ce soir. Merci beaucoup. À bientôt et belle nuit à vous.

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